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À cette heure, on va vous jouer la chanson. C'est une vieille chanson, La Veuve du Lac Bleu. C'est une chanson qu'on a appris avec notre grand-mère et quand nous autres, on était tout petits. Et elle, elle avait loin au-dessus de 90 années. Et la chanson, il y a à peu près 300 ou 400 années de vieux. On est les deux seuls jamais qu'il a joué, La Veuve du Lac Bleu.

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1: Dans ce quatrième et dernier épisode, je suis retourné voir quelques anciens 19 rue de Tivoli. Nous sommes 2 ans après l'explosion. C'est la semaine de l'hommage rendu aux victimes du 9 avril 2023. Si parmi les anciens, certains ont fait le choix rapidement de ne jamais y revenir, d'autres, au contraire, hésitent encore, se laissent le temps, au moment où je les retrouve en avril 2025, de voir ce que l'avenir leur dira. C'est le cas notamment de Myrtille, que je rejoins alors qu'elle colle des affiches dans le quartier pour annoncer la cérémonie du 9 avril. Ou encore de Julie, qui m'embarque avec elle dans l'immeuble encore en chantier et dans lequel je peux enfin entrer pour la première fois. Retour à Tivoli, une série documentaire de Maxime Grandbert. 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Avec les témoignages de Myrtille, Julie, Florent et Sylvie. Réalisé entre avril et octobre 2025, 2 ans après l'explosion.
2: Alors, la boulangerie, bah, ça c'est un bon endroit, non?
3: La boulangerie, le coiffeur... Après, t'es en face, là aussi, là.
4: Bonjour, c'est juste pour vous demander, en fait, il y a la commémoration des 2 ans de l'explosion de la rue de Tivoli, mercredi, et c'est pour savoir si je pouvais mettre cette affiche dans l'entrée
2: Ok, bah on peut peut-être boire un café ou alors je passe rue de Tivoli.
3: Bah on fait rue de Tivoli et on prend un café après.
2: Ouais, ok.
3: Donc toi t'habitais où?
5: Moi j'ai habité, tu vois, il y a le balcon tout en haut là, en dessous, au 3e étage, ou à l'avant-dernier étage.
3: C'est la première fois que tu reviens?
5: Ouais. Enfin, depuis que c'est refait, ouais.
3: Bah écoute, allons-y.
5: Allez. J'espère qu'ils ne vont pas nous interdire de rentrer.
6: Ah ouais, donc ils ont tout changé. L'aménagement. Là, il y avait la cuisine, en fait, ici. Et là, ça continue là. Il y avait la salle de bain qui s'est effondrée, du coup. Et le salon. Enfin, ouais, c'est ça. Et le salon qui s'est effondré. Et du coup, là, ils ont fait le salon ici.
3: Elle était où ta chambre avant?
6: Elle était là. J'ai limite envie de revenir habiter là. C'est moche, mais c'est pas si pire. C'est vrai que c'est pas magnifique. Et là, il y a un petit problème de dégâts des eaux, non?
3: Oui, clairement. Ouais. Et puis ça s'efface, quoi.
6: Ouais. Pas très rassurant.
3: Parce qu'en fait, la partie du immeuble qui s'est écroulée.
6: C'est là.
3: Donc là,
6: on est dessus, on est pile sur la partie qui a été recréée.
3: Donc là, on est dans un endroit qui a été complètement recréé. Et on voit déjà, en fait, avant même que ce soit fini, que...
6: Ouais, c'est bof.
3: Ouais, mais c'est surtout, en fait, que ça s'affaisse à certains endroits et que ça s'infiltre.
6: Mais c'est vrai que c'est plus du tout comme c'était avant. C'était beaucoup plus dans son jus, même si, effectivement, ils avaient mis cette espèce de revêtement immonde par terre, là. Mais par contre, tu vois, les plafonds, il y avait des moulures. C'était beaucoup plus haut de plafond. Là, ils ont fait cette espèce de faux plafond avec les lumières dedans, qui est vrai, très moche. Et puis la cuisine, elle était dans son jus. Il y avait un ancien placard, machin. Enfin, j'aimais bien. Là, c'est vrai que ça fait un peu...
3: Appartement
6: neuf, ouais, c'est ça. Bon, bah, voilà.
2: Enfin, en y réfléchissant, moi je pense que je pourrais pas. Enfin, en fait, moi c'est surtout de me dire cet immeuble derrière, il n'y a rien. Je sais pas pourquoi, mais ce trou derrière l'immeuble, vu que c'est là où c'est tombé, où c'est là où il y avait le canapé, où on aurait pu tomber dans ce trou si on était resté plus longtemps, c'est là où il y avait la douche, où on a pris une douche juste avant de sortir. Enfin, il y a tous ces trucs où en fait, même si là effectivement maintenant c'est plus la même configuration, donc c'est la chambre et tout, mais je pense que ça me mettrait un temps, tu vois, je me coucherais dans mon lit. Et je me dirais, il va tomber. Enfin, tu vois, il y a un espèce de truc où je crois que je peux pas. La seule chose qui m'aurait donné envie, c'est effectivement de revivre avec mes voisins et d'être dans un immeuble où tu connais et t'apprécies tes voisins et avec qui, même si tu les vois pas tous les 4 matins, t'as quand même un truc collectif, quoi. Mmh. Ça, je trouve ça cool. Ça, j'aurais bien aimé.
3: Ouais.
2: Mais voilà, mais après, ouais. Et puis aussi, c'est que je m'étais dit quand j'avais loué cet appart, c'était un peu. Je recommence ma vie parce que j'avais eu un peu des difficultés avant, genre je repars à zéro. Et du coup là, revenir dans cet endroit où, enfin, je crois que je préfère repartir à zéro à nouveau dans un nouveau truc. Ouais, je sais pas. formellement, je me dis pas que ça me stresse, mais en vrai, je pense que au fond, j'ai pas envie. Même si c'est, voilà, c'est difficile de mettre le doigt dessus, quoi, mais ouais, je pense qu'il y a quand même une résistance, quoi.
0: Bonjour. Voilà, ça va bien scotcher, ça va bien tenir.
3: Donc là, la commémoration, c'est pour les 2 ans, et tu t'imagines à peu près combien de personnes qui va venir par rapport
2: bon,
3: à l'année dernière?
2: À mon avis, personne va venir.
3: Tu crois?
2: Ouais.
3: Pourquoi?
2: Je sais pas, parce que les gens ils s'en foutent, et puis en plus c'est pendant la journée, donc les gens ils travaillent. Je pense qu'aussi là on a vu qu'il y a plusieurs personnes, quand les gens se réinstallent définitivement, bah en fait, soit dans leur appart qui a été rénové, soit dans un nouvel appart, ils ont plus envie de trop d'en entendre parler, je pense. Que, franchement, je peux comprendre, hein, parce que voilà, moi-même, j'en ai marre en fait, ce truc quoi. T'as l'impression que tu traînes ce truc, c'est sans fin, c'est, je sais pas, c'est plombant quoi.
3: Toi, tu seras là le 9?
7: Non. Non, en fait, je me suis rendu compte que ça fait 2 ans de suite que je suis dispo le 9, mais je ne suis pas là car je me mets un truc sans me rendre compte que c'est le 9 avril. Donh en fait, bon bah, il doit y avoir un truc un peu psychanalytique, hein. Je pense qu'on peut le dire. J'ai comme l'impression, voilà, c'est ça. Et à chaque fois, c'est des trucs que je ne peux pas modifier. Parce que genre, tu vois, j'ai réservé un truc ou je sais pas quoi. Enfin, voilà. Donc en fait, vraiment, bah, je ne peux pas être là. À moins de perdre genre 700 euros. Bon, je vais pas faire ça, tu vois. Donc visiblement, il y a une partie de moi qui veut pas forcément être là, quoi. Enfin... ou enfin je sais pas si je veux pas être là, mais en tout cas je pourrais en mettre, je vais en mettre une sur le un truc de métro là, enfin de tram. Il y a des gens qui trouvent que ça n'a pas trop de sens de faire cette commémoration. Bon, après ça serait un peu bizarre de pas la faire non plus quoi, je trouve. Donc voilà, et puis bon, moi je trouve quand même qu'il y a 8 personnes qui sont décédées, bah je trouve, et puis que ça a quand même eu un impact un peu collectif, je trouverais ça bizarre de faire comme si de rien n'était aussi. Surtout qu'il y a une association constituée. Je comprends qu'il y ait plein de gens qui n'aient pas envie de venir. Enfin voilà. On en a parlé tout à l'heure avec les autres personnes avec qui on faisait la réunion. Mais en même temps, je trouve que pour les personnes qui ont envie de venir, bah voilà, c'est bien aussi qu'il y ait un truc qui soit organisé. Puis je trouve que c'est pas plus mal de maintenir des rendez-vous où on se rejoint collectivement. Bah voilà, on peut discuter, se rejoindre dans le quartier, enfin parce que mine de rien, il n'y a pas non plus tant d'occasions. Donc je sais pas, moi je trouve que c'est quand même bien de le faire, même si. Voilà, bon, même si je serais pas là. Ouais. Non mais c'est vrai que c'est bizarre, puis c'est mitigé. Enfin, je trouve qu'après 2 ans, je sais pas, c'est assez bizarre. De se dire où est-ce qu'on en est, machin, je sais pas, j'arrive pas trop à. Et voilà, tous les trucs ont été affichés.
3: Commémoration du 9 avril 2023, rendez-vous le mercredi 9 avril 2025 à 11h. Ouais. Au Tivoli.
2: Un verre de recueillement sera offert à l'issue de la commémoration, important.
3: Je pense qu'il y a des gens qui vont venir que pour ça.
2: Bah, je sais, c'est pour attirer le chaland.
8: Bonjour à toutes et à tous. Merci de vous avancer un petit peu près de nous, s'il vous plaît. Bien qu'il soit toujours aussi douloureux de commémorer cette date du 9 avril 2023, il est pourtant nécessaire de nous retrouver ici afin de ne pas oublier l'explosion effroyable qui a eu lieu au 17 rue Tivoli, causant la mort de 8 personnes, démolissant 2 immeubles, entraînant le délogement encore d'actualité pour certains d'entre nous de plus de 300 personnes et modifiant à jamais le visage de tout un quartier. À ce jour, nous connaissons l'origine de l'explosion qui a causé tant de douleurs, tant de dégâts matériels et psychologiques, mais pénalement et civilement, nous n'avons pas de responsable et l'enquête est toujours en cours aux mains d'un tout nouveau magistrat arrivé en septembre 2024. Nous espérons qu'un jour prochain, lumière sera faite sur les responsabilités afin qu'un tel accident ne se reproduise plus jamais. Nous le devons d'abord aux victimes disparues, Anna, Anne-Marie, Antonietta, Marion, Nicole, Jackie, Jacques et Michael. Nous le devons aux endeuillés, mères, pères, fils et filles, parents, amis. Et enfin, nous le devons aux habitantes et habitants du quartier, sinistrés, délogés et victimes. À vous toutes et tous qui êtes là aujourd'hui et qui continuez à nous soutenir dans nos actions, merci. Nous, victimes d'un accident collectif dû à l'explosion d'un immeuble, sommes depuis 2 ans dans l'attente d'un accord cadre qui nous permettrait de ne pas subir la double peine de victime. 2 ans, c'est long, c'est usant. C'est usant lorsqu'on doit se battre contre ce que l'on considère être une injustice. Aussi, nous continuerons jusqu'au bout le combat. Le combat pour la mise en place d'une convention d'indemnisation et de son financement afin de dédommager intégralement les dommages subis, psychiques, physiques ou matériels, pour l'ensemble des sinistrés. Le combat pour que la loi se saisisse des questions de prise en charge des accidents collectifs afin que les victimes d'accidents similaires à celui-ci ne risquent plus de basculer dans la précarité pour préserver la trésorerie des compagnies d'assurance.
9: Le matériel qui a été détruit chez eux, pour certains de leur assurance privée. Selon les contrats, ils ont très peu ou pas du tout été indemnisés. Ensuite,

0: On est dans la rue Térus, et là, qui monte jusqu'à la plaine, qui va de la plaine à la rue Eugène-Pierre, et là, hop, à angle droit, on tourne dans la rue de Tivoli, où j'habite toujours, au 31, quelques numéros plus bas.
1: Oui, donc toi, après l'explosion du 19, t'as trouvé un nouveau logement dans la rue, en fait, vraiment à proximité de là où t'habitais, au 31.
0: Oui, vraiment par ami d'amis. Du coup, j'ai pu me reloger assez vite. En fait, j'étais même la première, je crois, à me reloger parmi les locataires du 19. Et donc, j'habite maintenant au 31, au dernier étage. Mais c'est un immeuble bas, voilà. Et du bon côté de la Seine, si j'ose dire, parce que en me penchant par ma fenêtre, je ne vois pas le triste spectacle de la dent creuse qu'on peut voir en fait de l'autre côté de la rue Tivoli quand on vient par le haut. Donc là, on arrive, on croise la rue La Baie de l'Épée et on est à l'angle, et l'immeuble d'angle, c'est le 19 de la rue Tivoli. Voilà. Donc on peut apercevoir les restes de la cérémonie d'hommage d'hier. Et ah, on va demander au monsieur. Excusez-moi, bonjour.
2: Bonjour.
0: Ça vous dérange si on... Enfin, j'habitais juste là, en fait, juste à l'angle. Et je voulais montrer à mon ami juste l'immeuble à l'intérieur. Est-ce que ça vous...
2: Nous, on a déjà fini. Et
0: vous avez fini
2: derrière, oui. C'est ça le problème.
0: Ah, zut.
1: Même pour 10 minutes ?
2: 10 minutes, c'est trop.
0: Non, c'est pour vous, c'est trop embêtant. Ceci dit, on était déjà rentrés. Si vous la laissez un peu lâche comme ça, je peux rentrer quand même.
2: Non, mais faut qu'on ferme, parce qu'il y a des outils à l'intérieur aussi.
0: D'accord, ouais, je comprends.
1: Et même si on va à l'entresol, là où elle habitait, pour qu'elle puisse me montrer entre le rez-de-chaussée en 2 minutes.
2: Bah, allez-y.
1: 2 minutes.
0: C'est gentil.
1: C'est gentil, merci beaucoup.
0: Ça va être court pour toi, hein, Maxime. D'accord. Waouh. Ok, merci à vous. Hein. On va être rapide.
2: Je dois vous attendre aussi.
0: Okay. C'est pour ça qu'on va être rapide, promis. Voilà. Bon, on va droit au but alors. Voilà. Donc tu vois, c'est complètement encombré. Là, on est vers la fin des travaux, hein, normalement. Pourtant, tu vois qu'il y a quand même des choses à faire. Hein, parce que là, je vois qu'il y a une fissure énorme, en fait. Elle est impressionnante. Je n'avais jamais vu aussi bien. Là, on est au premier étage, juste au-dessus de chez moi. C'était chez mon voisin Florent. Bon, je constate que, voilà, et tu vois, ils ont mis déjà les aménagements un peu intérieurs, l'espèce de planche à cuisine, la cuisine. On voit que c'est posé, les radiateurs. Alors, c'est génial parce que vraiment, enfin, moi, ça me frappe, hein, mais l'esthétique est quand même toujours celle d'un immeuble de rapport, hein, à savoir un immeuble que tu vas louer à des gens et que tu n'habiteras pas toi-même. Et on le voit à quoi ? On le voit aux matériaux qui sont employés. C'est-à-dire des plafonniers un peu style bureau, qui doivent pas coûter bien cher, qui doivent être très chiants à changer. Des meubles, là, une espèce de petit mobilier de cuisine, qui est d'une banalité un peu à pleurer quand même. Et puis alors le lino au sol, ça c'est un indémodable. Voilà, ça doit. Je ne sais pas quelle illusion ont les propriétaires, que ça doit. Ça ne coûte pas cher et ça fait illusion, mais en fait, en général, c'est une qualité pourrie. Ça se voit, on peut y être sensible. Et franchement, c'est pas très joyeux. Et puis alors, quant au chauffage, bah, c'est un grippin, c'est-à-dire tout sauf économique, et ça ne chauffe pas. Voilà, donc c'est un peu déprimant de voir qu'en fait, au bout du bout, les

Bon, il y a l'idée de retrouver au moins 2-3 dans l'immeuble avec qui ça se passe, ça serait chouette. Donc bon, il y a des choses pour. Voilà, après, faut que ça me plaise. Bon, là, on a un peu jeté un œil dans l'immeuble et je sais pas, il y a quelque chose qui me froisse dans cette... dans cette... non pas cette laideur, mais cette espèce de banalité dont on est censé se contenter.

0: Aujourd'hui, donc on est en avril 2025, on est 2 ans après l'explosion.
1: Ouais.
0: Là, l'immeuble, il est en reconstruction. Toi, tu te dis quoi par rapport à un éventuel retour dans ton appartement ?
1: Je me dis que pour l'instant, je sais pas, je suis un peu dans l'expectative. On est censé avoir une réunion à la fin du mois, du coup, avec nos propriétaires et le directeur de l'agence qui gère l'immeuble, pour voir où ça en est. Après, ils nous ont annoncé que, contrairement aux engagements qu'ils avaient pris, ils comptaient du coup appliquer les augmentations annuelles de loyer avec le pourcentage légal, hein, mais voilà, et que a priori probablement il y aurait aussi un recalcul des loyers à la fin de des baux de chacun, parce qu'on a gardé nos baux depuis, donc qui courent toujours, et qu'il y aurait a priori un recalcul. Alors on ne sait pas dans quelle mesure pour l'instant. Je pense que ça sera une discussion importante à avoir avec avec nos propriétaires, mais on verra. Donc c'est là que je sais pas, et au vu de ma situation actuelle, en fait, mode de relogement, je suis dans la dynamique pour essayer d'acheter un appart aussi, donc je sais pas dans quelle mesure ce serait intelligent ou pas, et puis de toute façon, j'aimerais bien voir, en fait, juste revoir l'appart, de savoir dans quelle mesure il a été refait, comment, et voilà, ce genre de choses.
0: Mais t'as un attachement au quartier? Enfin, tu veux rester dans ce quartier? Si jamais t'étais amené à bouger ou acheter un appartement, ça serait par ici?
1: Moi, ça fait 10 ans que je vis dans le quartier, un peu plus maintenant, et j'ai pas l'intention de partir. D'ailleurs, si j'achète, c'est pour rester dans le quartier, quoi.
0: D'accord, oui, c'est pas pour partir ailleurs dans Marseille, quoi.
1: Non, pas du tout.
0: Dans quelle mesure, en fait, les élus vous aident aussi pour pousser d'un point de vue administratif ou pour forcer un peu les assurances à accélérer, que ce soit pour vous au 19, mais aussi pour le reste du quartier?
1: Il y a eu beaucoup de choses mises en place de manière très rapide juste après l'explosion, enfin, au niveau, même sans parler de la ville, enfin, juste au niveau des pouvoirs publics. Je veux dire, il faut quand même bien penser que les pompiers étaient là 5 minutes. Alors, c'est pas très loin, mais 5 minutes, c'est quand même très peu. Ils ont été quand même radicalement efficaces, ils sont restés sur le truc, ils étaient excessivement nombreux, mais ce qui est plutôt rassurant du coup, parce qu'ils ont essayé pendant les 3 jours, je crois, de mémoire, avant de retrouver tous les corps de toutes les victimes, d'espérer que peut-être il y avait quand même encore quelqu'un là-dessous qu'on pouvait sauver. Donc il y a eu beaucoup de boulot qui a été fait sur ça. Le maire du coup, pareil, est venu. Alors après, ils ont des postures politiques, donc ils viennent sur place, on peut dire que c'est de la communication. Après, quelque part, ils pourraient aussi même pas venir et envoyer que des représentants. Et je pense que ce qu'il faut remarquer, qui est important, c'est que c'est la première fois qu'il y avait quelque chose qui a été fait comme ça à Marseille, lors de la rue de Tivoli, que ça a été mis en place vite. C'était pas forcément très efficace, mais que pour une première, c'était quand même quelque chose de conséquemment fait, avec toutes les maladresses que ça peut apporter par des gens qui sont pas forcément, comment dire, compétents pour faire ce genre de choses-là. Il y avait, je crois que tous les gens qui étaient présents à la salle Vallier, c'était du volontariat, donc ils étaient déjà pas obligés, ils ont fait ce qu'ils ont pu, il y a eu des maladresses, il y a eu des trucs faits, bien faits, il y a eu des problèmes d'organisation en même temps administratif à Marseille, c'est jamais extraordinaire, mais ça a été un gros truc, et c'était déjà pas mal que ça existe, il y avait des tas de choses à corriger, je sais pas si ils le retiendront et qu'ils le feront, mais en tout cas c'était bien que ça existe. Mais en tout cas les pouvoirs publics ont fait des erreurs, ont fait des choses qui sont un peu dramatiques pour certains, moins pour d'autres, en tous les cas il y a eu beaucoup de problèmes, mais on a été relativement accompagnés, au-delà d'être accompagnés, ce qui serait pas forcément le cas partout je pense, on a quand même eu en fait une écoute, c'est-à-dire qu'on a eu un biais de communication avec parfois peu de résultats malheureusement, parce que tout est très compliqué, mais ça n'empêche que genre on a pu aller régulièrement à la ville pour essayer de communiquer, ça a été le cas à la préfecture aussi. Au niveau des pouvoirs publics, on n'a pas trop à se plaindre parce que les pouvoirs publics, depuis pas le début, mais presque en tout cas, prennent une position qui est du côté des victimes et qui essayent de pousser, sachant qu'ils n'en ont pas le pouvoir légal, si on peut dire. Je pense que j'utilise peut-être même mal les mots, mais c'est l'idée. Et ils le font quand même. Ils sortent quelque part de leur rôle habituel, même pour des personnes qui sont relativement haut placées. Ce qui arrive assez peu, je pense, en fait, de nos jours. Malgré tout, malheureusement, ça n'a pour l'instant servi à rien. Donc, il y a encore une lettre ouverte qui a été envoyée il y a quelques jours, du coup, pour l'anniversaire par le maire, qui, je crois, est adressée au premier ministre actuel, je suis plus sûr, en espérant que peut-être ça finisse par faire bouger les choses. Mais j'avoue qu'à force, moi, je commence à être un peu lassé de la situation.
0: Nous sommes en octobre 2025, en face du 19 rue Tivoli qui vient d'être reconstruit. Depuis quelques semaines, plusieurs des anciens locataires ont pu retrouver leur appartement.

0: C'est le cas de Sylvie, qui nous accueille chez elle, au 4e étage, dans l'appartement dans lequel elle vit depuis plus de 20 ans.
1: Appel en cours. En communication.
2: Ah, allô.
0: Salut Sylvie, c'est Maxime.
2: Ouais, ça marche pas, il faut que je t'envoie les clés par la fenêtre, attends.
0: Ah d'accord.
2: Okay,
0: attends. Tu les envoies sur le trottoir ou sur le...
2: Oui,
0: sur...
2: je t'envoie par la fenêtre, dans les chaussettes, t'inquiète.
0: Ah, dans les chaussettes, ok. Okay. Ben, je me décale.
2: À maintenant.
0: Bonjour.
3: Bonjour.
4: C'est comme si je revenais dans un nouvel appartement, quoi. En fait, j'arrive à séparer le... Comment dire l'explosion, les débris, les gravats que j'ai vus avant, puisqu'on est monté plusieurs fois, et maintenant le renouveau, quoi. Donc c'est plus du tout le même appartement, les mêmes emplacements. J'ai de nouveaux meubles, j'ai de, tu vois, j'ai un peu quand même des meubles qui me restent, quoi, des meubles. Des affaires qui me restent d'avant, mais j'ai pas eu d'angoisse ou de un mal-être ou quoi que ce soit. Moi, j'ai été bien, quoi. Mais depuis le début, moi, je suis pas trop. Je suis presque la seule personne à vouloir revenir d'office, quoi. Tu vois. J'ai pas eu d'hésitation, bon, si, sauf si ça s'écroulait, mais bon. Mais après, vu qu'ils avaient annoncé qu'ils reconstruisaient, moi j'ai dit pourquoi pas. Moi je veux revenir, quoi, tu vois. Parce que ça, j'étais pas. Je suis traumatisée, si tu veux. Mais pas par la réintégration. J'ai pas de vraiment d'angoisse de venir habiter, quoi, tu vois. Bon, alors il y a un peu des bruits parfois, j'entends craquer, tu vois, la nuit parce que c'est neuf ou j'en sais rien. Tu vois, je tends l'oreille quand même. À cet instant, je suis dans le renouveau. J'ai envie de nouvelles choses, de faire des choses avec mes amis, de repartir sur un nouveau truc. Alors, donc, j'ai réaménagé le 15 septembre, j'ai eu l'électricité. Donc, j'ai prévu la semaine d'après de faire un tout petit apéro. Donc, j'ai invité les copains du 19 et ceux qui tournent autour, tu vois, le 24, tu vois, la rue Tivoli, quoi. Et donc, on s'est fait un petit tea time. Ce jour-là, le 21, donc c'était un dimanche, je crois, ou un samedi, c'est un dimanche, je crois. Et il a fait un gros orage, mais gros orage. Et d'un seul coup, Julie, elle dit, mais je reçois de l'eau sur ma tête. Il y a de l'eau qui coule du plafond. Putain. Et du coup, à partir de là, c'était un peu la panique. Et ça a coulé... à robinet ouvert, quoi, tu vois. Et donc, bon, on a mis les seaux, les machins, et tout le monde a dit, c'est un scandale, appelle l'agence, appelle les pompiers. J'ai dit, non, mais calmez-vous, on s'en fout, c'est pas grave. Et du coup, moi, j'avais le sourire, parce que un peu plus ou un peu moins, tu vois, c'était un truc qui s'accumule avec la vie. Je crois que c'est Myrtille qui m'a proposé, ouais, c'est Myrtille qui a dit non, on fait un mail de suite à l'agence, à JBL, parce que c'est pas normal, il faut que demain qu'ils viennent pour regarder le toit. J'ai dit oui, je vais le faire, mais on était dans l'ambiance, on mangeait nos sucreries, notre thé, tu vois, on était dans une bonne ambiance, quoi. Et j'avais pas envie de me prendre la tête à ce moment-là avec appeler les pompiers, tu vois, j'avais pas envie. C'est l'administratif, ça me prend beaucoup la tête, quoi. En fait, mon traumatisme, c'est ça. C'est l'administratif. Donc, du coup, Myrtille a pris en main, elle a fait un mail à JBL qui m'a appelé de suite le lendemain matin. Ils ont fait venir le surlendemain le mec sur le toit qui a constaté que c'était n'importe quoi. Et là, j'attends, on est je sais pas combien aujourd'hui. Et ils vont venir, soi-disant, réparer le fenestron qui reste ouvert à tout vent et la pluie, quoi, tu vois.
0: Tu me disais tout à l'heure que ça t'a pas provoqué de stress ou d'angoisse à l'idée de revenir dans l'appartement, mais le fait de savoir, par exemple, que ta chambre se trouve dans l'endroit qui est tombé dans le vide, ça, c'est des choses auxquelles tu as pensé ?
4: Eh bien, j'y pense maintenant, si tu veux. À partir là, je commence à y penser à chaque fois que je sais pas pourquoi. Hein, je crois que c'est parce que j'ai vu quelque chose ou que je regarde les photos. Et donc je t'ai dit le petit craquement, tu vois, ça me dit, ça m'interpelle parce que vu que la façade n'est pas terminée. De l'autre côté, si tu n'as pas vu, mais je vais te montrer, d'un côté de la cuisine, pareil, c'est fait de briques, et tu vois bien la fissure, tu vois. Et, mais autrement, non, je. Un peu, certains bruits me dérangent, mais ça va. Maintenant, je suis chez moi, quoi, tu vois. Ça y est, je suis de retour. Et je me sens prête à repartir sur autre chose, quoi. Avoir, j'ai de nouveau des envies. Ça, c'est un bon point. C'est un point positif. Alors que j'avais pas depuis 2 ans et demi, 3 ans, j'avais pas trop d'envie. J'attendais, j'étais en attente. J'étais surtout en attente. Et là, je pense que ça y est, ça se déclenche. J'ai envie de faire des choses. Bon, après, c'est dommage qu'il n'y ait pas tout le monde qui ait réhabité ici. On aurait fait l'auberge espagnole, tu vois. Mais bon, chacun sa vie, c'est normal, quoi. Mais je suis contente d'être revenue, d'avoir repris un peu mes marques. Mais ouais, voilà.
0: Merci beaucoup, Sylvie.
4: De rien, monsieur.
0: C'était La Reconquête des Murs, le dernier épisode de Retour à Tivoli, une série documentaire écrite, réalisée et produite par Maxime Grandbert. À l'heure où je termine cette histoire, en mars 2026, seuls 2 des 7 locataires rencontrés ont fait le choix de revenir vivre dans leur immeuble reconstruit du 19. 3 autres se sont relogés à proximité du quartier du Cama. Et les 2 derniers se sont installés ailleurs, loin de Marseille. 3 ans après l'explosion du 17 et l'impact considérable sur tout le quartier, l'enquête suit encore son cours. Peut-être aboutira-t-elle un jour à un procès capable d'apporter justice et réparation à l'ensemble des victimes. En attendant, de belles amitiés ont vu le jour, et chacun poursuit sa route en tentant d'apprivoiser au quotidien ce souvenir qui reste présent. Un grand merci à l'ensemble des habitants et habitantes du 19 rue de Tivoli pour leur confiance et leur générosité. Julie, Sylvie, Myrtille, Florent, Étienne, Alexandre, Florian et Constance. Merci aussi à mes proches pour leur soutien tout au long de la réalisation de ce projet, à Laurence Bazin, qui m'a aidé à finaliser le montage, et à Aura Fiora pour le mixage final.

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Bonjour, vous écoutez Radio Panique. Nous sommes le lundi 22 juin 2026. Il est 15h. C'est le début de l'émission Les Carnets, voilà, de 15 à 17 heures avec au micro Jean-Claude Carnet. Nous allons donc parcourir la programmation des concerts à Bruxelles étalée entre le mardi 23 juin et le mardi 7 juillet. Voilà, bah, comme d'habitude, ce sera surtout du rock bruyant en général, avec de l'underground, du punk, de l'alternative, du noise rock, du metal, de l'expé, et parfois... Bah, ce sera peut-être un peu plus éclectique que d'habitude, il y aura du rap notamment tout à l'heure. Voilà, alors on commence l'agenda par une soirée qui aura lieu demain, mardi 23 juin, à la Rotonde du Botanique. Il y aura en première partie Land Rose et en tête d'affiche les Japonais de Violent Magic Orchestra. J'en avais déjà parlé il y a 2 semaines, mais on aura sans doute le temps d'écouter un morceau en fin d'émission. Donc, projet bruxellois, Land Rose évolue à la croisée du digital hardcore, de l'électronica expérimentale et du noise punk. Porté par une énergie brute et une approche radicale du rythme, le projet développe un univers intense où pulsations électroniques, saturation et tension physique se rencontrent. On s'écoute un morceau de l'album Brut paru en 2025. Le titre, c'est Where Fire Rockets.

À l'instant, c'était Land Rose qui jouera avec Violent Magic Orchestra le mardi 23 juin, donc demain, à la Rotonde du Botanique. Voilà, pour la suite, on passe au lendemain, le mercredi 24 juin, et on va au magasin 4 avec une soirée, tout d'abord un groupe punk hardcore 10 beats belge qui s'appelle Raw Peace, et en tête d'affiche, les vétérans américains du sludge du doom metal I Hate God. Alors, Raw Peace est un groupe gantois de punk hardcore 10 beats. Il y a tout juste 3 mois, sortait l'album To Dust. On s'écoute le titre Apes with Nukes.

Juste après Raw Peace, on vient d'écouter un morceau de I Hate God, groupe qui s'est formé en 1988 à la Nouvelle-Orléans, en Louisiane. I Hate God est un des pionniers d'un style de métal caractérisé par des guitares tellement saturées qu'on les qualifie de boueuses, des tempos souvent lents avec parfois des changements soudains de tempo, un chant hurlé et régulièrement des passages bruitistes du type Larsen, grincement. Voilà, en quelque sorte, ça ressemble à un mélange de doom, de hardcore et de noise. On appelle ça le sludge metal. Sludge signifiant boue, gadoue ou vase en anglais. En 2021, on sortait l'album A History of Nomadic Behavior, sixième et dernier opus en date. On vient de s'écouter un de ses morceaux, c'était Circle of Nerves. Alors, poursuivons, on reste au mercredi 24 juin, on va à la Brasserie de la Mule, ça se situe, je le rappelle, rue Rubens numéro 95 à 1030 Scarbeck. Il y aura un groupe de Louisville dans le Kentucky qui s'appelle Doom Gang. Alors, Doom Gang pratique un mélange de rock psyché, de jazz fusion, de bedroom pop et de rock lo-fi, ainsi que de musique néoclassique. Issu de leur album Megagang paru en 2025, voici The Perilous Rise.

Voilà, à l'instant, c'était Doom Gong, pardon, qui jouera le mercredi 24 juin à la Brasserie de la Mule. Et les deux morceaux précédents, donc Ropies et I Head Cut, ça, je le rappelle, c'est pour toujours le mercredi 24 juin, mais c'est au Magasin 4. Voilà, alors, poursuivre, on passe au jeudi 25 juin, on va recycler, ça se situe rue de Manchester, numéro 13 à 15 à Molenbeek. Voilà, il y aura une série de concerts à partir de la fin juin, concerts de vacances. Voilà, donc il est mis que la cour du recycleur ouvre ses portes chaque jeudi des holidays, donc des vacances, à prix libre pour des concerts et de la bonne nourriture. À 18h30, il y aura un DJ set de Seb Cat et Drash Mumu. À 20h, il y aura un concert de Naga Kirana, on va écouter ça dans quelques instants. Et pour terminer à 21h, un nouveau DJ set par Seb Cat et Drash Mumu. Le groupe amsterdamois Naga Kirana propose un mélange rafraîchissant de mélodies inspirées de l'Indonésie et de sons de synthétiseurs analogiques. La chanteuse Inda Duran traduit la poésie et le mysticisme du quotidien en voix indonésienne accrocheuse, portée par les grooves pulsants et les nappes hypnotiques des synthés de Ruzi Portier, Marnix Wilmink, Kees Schaper et Jasper Verhulst. Voilà, alors en 2026 est sorti un EP de titres intitulé Lumba 2. On s'écoute la plage titulaire de Naga Kirana, ça s'appelle Lumba 2.

À l'instant, c'était Naga Kirana qui jouera le jeudi 25 juin au Recyclard. On reste au jeudi 25 juin, mais on retourne au Botanique à la Rotonde avec une soirée musique extrême avec à 19h30 les Belges de Lintworm. Et à 20h30, il y aura Agriculture, groupe américain de post-black metal. Lintworm vient de Hasselt, c'est un groupe de punk hardcore, power violence et de grindcore. En 2026, ils ont publié l'album Everything Was Still Covered in Glitter. On s'écoute le morceau Grace.

On vient de s'écouter un morceau de Agriculture, c'était le titre Serenity, et juste avant c'était le groupe Lintworm. Alors les Californiens de Agriculture se sont formés en 2021 à Los Angeles dans un registre post-black metal, metal expérimental. En 2025, ils publiaient leur deuxième opus de Spiritual Sound, et on vient de s'écouter le morceau Serenity, comme je l'ai dit. Voilà, donc ça c'est pour le jeudi 25 juin au Botanique. Toujours le jeudi 25 juin, on retourne au magasin 4. Alors, je rappelle que ça se situe depuis pas mal, depuis bientôt 9 mois, rue de l'entrepôt numéro 7 à 1020, Laeken. Il y aura une affiche avec trois groupes plutôt punk hardcore, avec les Belges de We Came as Dirt, suivi par un groupe vietnamien, ça n'arrive pas souvent, ça, le nom du groupe, ça se prononce quelque chose comme Kut Lon. Voilà, je ne sais pas si c'est la bonne prononciation, mais enfin voilà. Il y aura Xiao, qui est un groupe suédois. On va commencer par We Came as Dirt, qui est un groupe belge de punk hardcore. Un album est sorti en 2025. Il s'intitule Cursed into Meaning. On écoute le morceau Repent.

On vient d'écouter le groupe vietnamien Kut Lone qui jouera donc avec We Came As Dirt qu'on a écouté juste avant le 25 juin au magasin 4. Alors voilà, c'est un groupe originaire de Ho Chi Minh Ville au Vietnam donc. Le groupe combine punk hardcore et screamo, même si dans le morceau qu'on vient d'entendre on n'a pas beaucoup entendu de screamo, enfin soit. On vient d'écouter un extrait de leur EP Zua, paru en 2025, c'était le titre Ung. Alors il y aura un troisième groupe ce soir-là au magasin 4, c'est un groupe qui vient de Stockholm, qui joue du punk hardcore et du power violence. Il s'agit de Xiao, X-I-A-O, issu de leur album Control, paru en 2025. Voici le morceau Servants.

Voilà, on vient d'écouter là un morceau de Xiao qui jouera avec donc We Came As Dirt et Kootlone au magasin 4 ce jeudi 25 juin. Pour suivre, on reste au jeudi 25 juin, mais on va au Cinéma Aventure. Ça se situe dans la galerie du centre de Bruxelles. Et pour y accéder, c'est par le numéro 57 de la rue des Fripiers à 1000 Bruxelles. Il y aura un ciné-concert avec des cours en harmonie. Il est écrit qu'en ce mois de la fête de la musique, Short Screens vous invite à un ciné-concert unique. De la musique en live en harmonie avec 5 courts-métrages qui mettent en avant ce qui nous lie. Du bout des doigts, Mathieu Safatli fera vibrer son violoncelle sur et entre les films pour une partition exceptionnelle d'1h30. La musique poétique et entraînante de Mathieu Safatli offre en live avec son violoncelle et sa voix une autre couleur au film. Voilà, lors de cette soirée, il interprétera notamment un morceau de son album Estamp paru en 2025. Ce sera le morceau numéro 5 qui s'intitule Amer. On est donc dans la musique expérimentale au violoncelle. Mathieu Safatli, donc artiste bruxellois. On écoute donc un extrait qui est disponible sur Bandcamp. Voici un extrait donc de Estamp numéro 5, Amer.

Voilà, à l'instant, c'était un morceau de Mathieu Safatli, ou du moins un extrait d'un de ses morceaux. Mathieu Safatli qui jouera lors d'une soirée ciné-concert au cinéma Aventure le jeudi 25 juin. Voilà, pour suivre, on passe au lendemain, le vendredi 26 juin, et on retourne au Recycleur. Ça se situe, je le rappelle, à Molenbeek, rue de Manchester. Toujours une soirée dans le cadre voilà, des soirées de vacances, les Holidays, avec trois groupes, avec à 19h La Drache, à 20h Los Sara Fontane et à 21h Deep Triskel. Alors tout d'abord La Drache, ce sont des polyphonies à 6 voix avec des drones hérétiques, des oscillations synthétiques et vocales, des rythmes urbains et des incursions bruyantes. Extrait de leur album Autopsie d'un pneu paru en 2021, voici le morceau Obstilte.

On vient d'écouter un morceau de Los Sarafontaine. C'était le morceau All the Bastards, qui se trouve sur l'album Consuelo, paru en 2026. Juste avant, c'était les Français de La Drache. Donc, Los Sarafontaine, voilà, ce sont des, c'est un groupe espagnol qui vient de Calongue. C'est un groupe espagnol, donc, avec violon, pédales, synthétiseur, batterie, triggers, pads, cowbells et plaques métalliques, compose l'arsenal sonore de Los Sarafontaine. Donc ça aussi, c'est pour le vendredi 26 juin au Recycler. Et comme troisième groupe, il y aura Deep Triskel, qui nous plonge dans une musique hypnotique et répétitive, mêlant musique traditionnelle celtique, sonorité dub, noise psychédélique, voire parfois du métal. Un album éponyme est paru en 2026, c'est également un groupe qui vient de France. On va écouter le morceau « Il recrache le diable ».

À l'instant, c'était un extrait de Il recrache le diable de Deep Triskel. Donc, les trois groupes qu'on vient d'entendre, La Drache, Los Alafontan et Deep Triskel. Deep Triskel, pardon. Ça, c'est pour le vendredi 26 juin au Recyclard. Voilà, pour suivre, on reste au vendredi 26 juin, mais on retourne au magasin 4 avec voilà, deux prestations avec un duo belge qui s'appelle Silk X James, ainsi que pour suivre il y aura Avalanche Kaito, groupe plutôt noise punk expérimental. Alors Silk X James, qu'est-ce que c'est? Ben, c'est en fait la musicienne et danseuse belge originaire de Thames, Silk Hammers, ainsi que la performeuse et artiste de sons digitaux et vidéo suissesse James, alias Annalena Frölich, qui s'associent pour créer un ensemble de sons aux multiples facettes, au-delà des genres et pleine d'intuition brute. En 2025, Silk Hammer sortait l'EP Locomotive, dont voici la plage titulaire. Voilà, Silk Hammer avec Locomotive.

On vient d'écouter un morceau de Avalanche Kaito et juste avant, c'était la chanteuse belge Silke Hammers qui joua, je rappelle, avec, en collaboration avec James lors de cette soirée du vendredi 26 juin au Magasin 4. Quant à Avalanche Kaito, c'est le fruit de la collaboration entre le multi-instrumentiste burkinabé Kaito Wins et du duo belge Le Jour du Seigneur. Ce groupe propose un post-punk expérimental chanté en burkinabé. Depuis 2021, Avalanche Kaito a publié 2 EP et 2 albums. Le deuxième date de 2024 et s'intitule Talitakum. Voilà. On s'écoutait le titre Shoya. Voilà, alors toujours pour le vendredi 26 juin, on va à Lavallée, ça se situe 39 rue Adolphe Lavallée à Molenbeek. Il y aura une soirée de lancement d'un projet, nouveau projet de bar et de lieu de concert à Bruxelles qui va s'appeler Dérive. Et donc avant d'ouvrir ses portes, Dérive se présente avec un événement à Lavallée avec des concerts, des films et des DJ sets. Ouverture des portes à 17h, prix d'entrée 12€. Il y aura 3 concerts, il y aura Cutie, Valium, ainsi que Disco Degat. Voilà, donc c'est... Ça j'ai déjà dit. Ça commence à 17h, l'entrée d'entrée c'est 12€. Enfin voilà. Alors, en première partie, il y aura un concert de Cutie, qui est un des projets du guitariste expérimental Quentin Stockard. Il a composé des albums de rock expérimental sous le nom Cutie. Pour ce concert, Quentin jouera en trio, puisqu'il jouera de la guitare, du synthé et des boîtes à rythme. Et il sera accompagné par Garance Gyeongvo au synthé et de Angelina Campos Nunez à la deuxième guitare. En 2024, il a publié l'album Repeat, sur lequel se trouve Ocean Odyssey, qu'on écoute tout de suite.

À l'instant, on vient d'écouter Disco Degat avec le morceau Je suis. Et juste avant, c'était Cutie, le projet de Quentin Stocker. Alors, Disco Degat est un groupe bruxellois de synthpunk et d'électropunk. Leur EP humain/machine est sorti en 2025. On vient d'écouter, comme je l'ai dit, le morceau Je suis. Donc, ce qu'on vient d'écouter, Cutie de Quentin Stocker et Disco Degat, ça c'est pour le vendredi 26 juin à La Vallée, que je le rappelle, ce sera une soirée de lancement d'un nouveau bar et lieu de concert à Bruxelles qui va s'appeler Dérive. Voilà, alors il ne reste plus grand chose à annoncer pour le mois de juin, quoique. Allez, encore deux dates pour le mois de juin, puis on passera au mois de juillet. Je vois qu'il est 16h09. Il nous reste environ 50 minutes pour annoncer des concerts à Bruxelles. On passe au samedi 27 juin, on va à la Super Fourchette. Alors, pour clôturer sa saison, la Super Fourchette programme 4 artistes Finta bruxelloises. Finta étant l'acronyme de femmes intersexes, non-binaires, trans et agenres. Trois concerts et un DJ set. Il y aura Sissi, ça c'est de la synth-pop wave. Il y aura Bini, ça c'est de la chanson française. Et il y aura, ben voilà, j'en avais parlé tout à l'heure, il y aura une rappeuse qui s'appelle Utsi Y. Et au platine, il y aura Jaya. La cuisine sera ouverte avec des petites surprises de Marie-Ève qui revient en cuisine pour l'occasion. Ouverture des portes à 19h30, entrée, prix libre. L'adresse, c'est rue des Hirondelles, numéro 3 à 1000, Bruxelles. Ça donne sur la place de Brouckère. On va commencer par écouter un morceau de Sissi, qui est une autrice, compositrice, chanteuse et productrice. Elle crée une synth-pop wave enjouée au texte tranchant, oscillant sur le fil entre humour et douleur, espoir et colère. Son dernier single est sorti au mois d'avril, ça s'appelle « Right Under Your Eyes ».

Voilà, c'était Bini qui était ici accompagné d'invités. Juste avant, on écoutait Sissi. Et Bini, qui est une figure de la chanson française à l'ancienne, originaire de Liège, elle propose un univers intimiste, poétique et brut, souvent porté par sa seule guitare sèche. En 2024, sortait l'EP L'Allumette et on vient d'écouter une version live de Comme une allumette ici. C'était une version en live sous le nom Bini et Invité, disponible sur YouTube. Donc, voilà, donc ça c'est pour la soirée du samedi 27 juin à la Super Fourchette pour clôturer leur saison. Tout à l'heure, je vous avais promis de l'éclectisme, puisque là on vient d'avoir la chanson française. On continue avec cette fois-ci du rap. Avec Utsiwai, c'est une rappeuse en constante mutation, mêlant rap électro et sonorité britannique. C'est une rappeuse bruxelloise. En 2022, elle a publié un morceau qu'on va écouter qui s'intitule Orange Water.

On vient d'écouter un morceau de Utsi Y. Alors ça s'écrit U2CI espace WHY Utsi Y. Voilà, ça c'est pour le samedi 27 juin à la Super Fourchette. Je rappelle que lors de cette soirée, soirée de clôture de la saison de la Super Fourchette, il y aura Sissi, il y aura Bini, il y aura Utsi Y qu'on vient d'écouter, et en DJ set Jaya. Voilà, ben j'arrive presque au bout de la programmation du mois de juin avec une nouvelle soirée au Recyclard. C'est pour le samedi 27 juin, toujours dans le cadre des soirées Holidays. Il y aura un menu assez copieux avec Bunkers, Kid Rave. Il y aura Electron Libre, ensuite la boîte à chansons de lutte du collectif La Mêlée. Il y aura Madame Patate ainsi que Pathos Company. Et enfin, il y aura DJ Wait and See, qui proposera un DJ set aux influences jazzy, funk et drum and bass, hip-hop et trip-hop. Donc je rappelle que le Recyclard, dont j'ai beaucoup parlé dans cette émission et c'est pas fini, ça situe rue de Manchester, numéro 13 à 15, à Molenbeek. Alors pour cet événement, je n'ai pas trouvé beaucoup de morceaux de musique pour l'illustrer. Alors on va écouter un seul morceau, ce sera Madame Patate, amoureuse de ces petits sons qu'on ne remarque pas, bricoleuse de clochettes et d'objets sonores en tout genre, Madame Patate fabrique sa musique en direct avec son orchestre de petites choses. Alors on va s'écouter un extrait de son EP live aux ateliers Close, paru en 2024. Ça s'appelle Le Mal Éole.

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1: 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J'aime pas les mini-chaussettes.
2: Voilà, c'était Madame Patate qui jouera avec d'autres artistes le samedi 27 juin au Recycleur. Ben voilà, on va passer à la suite au mois de juillet et on va la semaine prochaine avec de nouveau une soirée au Recycleur le jeudi 27, le jeudi 2 juillet, voilà, avec le deuxième jeudi des Holidays, donc ces soirées programmées pendant les vacances au Recycleur. Il y aura donc en concert, il y aura Bandit Voyage, il y aura Tuvalu. Tuvalu bah, qui décide après 10 ans de carrière de s'arrêter. Voilà, alors autant le faire de manière festive. Bandit Voyage, c'est une voix qui se dilate, une basse qui en fait trop, une boîte à rythme qui se casse tous les dimanches. C'est Bandit Voyage, un groupe qui aime les guitares et celles et ceux qui en jouent. En 2026 est sorti l'EP Daddy Core, voici Bandit Voyage avec I Look Right.

On vient d'écouter un morceau de Tuvalu et juste avant c'était Bandit Voyage. Donc ça concerne la soirée du jeudi 2 juillet au Recycler. Tuvalu, c'est un trio féminin avec des membres de Mos Lime, She Said, Destroy et Pega. Après deux EP en 2018 et 2021, elles ont publié un premier album en 2023 qui s'intitule Playmobil. On écoutait le morceau False Propeller. Ce concert au Recyclage sera pour elles le dernier concert de leur carrière. Voilà. Le lendemain, on reste au Recyclage. Décidément, ils ont un agenda bien chargé pour ces vacances. Avec une soirée avec du cabaret par Gazelle Laflas. Cet été, Gazelle Laflas investit le Recycler avec un cabaret façonné par ses artistes résidents et résidentes et ses proches collaborateurs et collaboratrices. 3 heures de musique live, de drag et de performance construites à leur manière. Le line-up se compose de La Grande Patricia, de Vanita Dusk, de Lily DM et d'un DJ set de... Il n'y a pas beaucoup de voyelles là-dedans, ça s'écrit PRNCJDG. Voilà. Je rappelle l'adresse, c'est rue de Manchester, numéro 13 à 15 à Molenbeek. Et voilà, il me reste un dernier concert à annoncer avant de passer quelques morceaux bonus. C'est pour le mardi 7 juillet au Recycler. Qu'est-ce que je dis ? Voilà, pour une fois, c'est pas le Recycler, c'est à la source. Ça se situe rue Dieudonné Lefebvre à 1020 Laeken. Soirée rock indé, power pop, rock artistique, art rock en anglais. Il y aura les néerlandais de Rockpool Dramas, les franco-belges de Almost Lovers et pour terminer les britanniques de Tommy Yake. Rockpool Dramas est un quatuor d'Amsterdam qui officie dans un registre garage pop influencé par le rock indépendant et alternatif, à la fois anglais et américain. On va s'écouter un morceau sorti en 2025. Voici donc Rockpool Dramas avec Metaphor.

Juste après Rockpool Dramas, on vient d'écouter Almost Lovers avec le titre Time. Almost Lovers, c'est un quatuor belgo-français qui conserve l'esprit power pop original en y ajoutant une touche britpop des années 90. Ils aiment les guitares lumineuses, les mélodies intelligentes et les harmonies entraînantes, tout comme les vêtements de sport et les coupes de cheveux mulets. Ils ont sorti deux EP sur le célèbre label français Howling Banana et travaillent actuellement sur leur premier LP. Donc ici, on était sur l'EP Number 2, paru en 2023. C'était le morceau Time. Le troisième groupe qui jouera le mardi 7 juillet à La Source, ce sera Tommy Ache. C'est un projet de hard rock, indie rock, projet de Soren Bryce. C'est un groupe britannique. Leur morceau le plus récent est sorti en mai 2026. Ça s'intitule Interstate Doctor.

À l'instant, c'était Tommy Ake, voilà, qui jouera en compagnie de Rockpool Dramas et Almost Lovers le mardi 7 juillet à La Source. Voilà, il est 16h presque 51 minutes. Il me reste un petit peu de temps pour passer encore un peu de musique. On va revenir sur le concert qui est prévu demain, le 23 juin, à la Rotonde du Botanique, avec un groupe formé en 2015 au Japon, en France et aux États-Unis. Puis qui est localisé à Osaka, au Japon. Il s'agit de Violent Magic Orchestra. C'est un groupe qui mélange le métal extrême, notamment black metal, avec de l'électro. Leur deuxième album, Death Rave, est sorti en 2024. On s'écoute le morceau Choking Persuasion.

C'était Violent Magic Orchestra qui jouera le mardi 23 juin, donc demain, au Botanique à la Rotonde, avec en première partie Land Rose, dont on a écouté un morceau en tout début d'émission. Voilà, mon agenda concert d'aujourd'hui est terminé. Avant de lancer un morceau de clôture, je vais annoncer la suite du programme sur Radio Panique. Avec à 17h, vous retrouverez l'émission Les Roots du Paradis. Voilà, d'ici quelques heures, vous retrouverez le podcast sur le site web de Radio Panique. La playlist est déjà disponible. Quant à moi, je vous donne rendez-vous dans 2 semaines, le 6 juillet, pour un nouvel épisode des Carnets de 15 à 17h. Ce sera un peu différent, il y aura toujours de l'agenda concert, mais comme l'actualité est moins chargée, il y aura aussi un peu de découverte musicale. Je vous laisse avec un morceau de Pélican, groupe qui s'est formé en 2001 dans la région de Chicago, dans l'Illinois. Ils proposent un post-metal instrumental. Ils ont notamment publié 7 albums studio. En 2009 sortait What We All Come To Need, sur lequel se trouve ce qu'on entend à l'instant, Strung Up From The Sky. Bye bye.

0: Bonjour, bonjour Radio Panique.
1: Bonjour Benjamin Victor French.
0: Bonjour Igor Karagosian. C'est les routes du paradis. L'émission commence. On va écouter un petit morceau d'une autre époque. C'est pas Passy, mais c'est pas loin.
1: Vous savez pourquoi il fait
0: c'est
1: chaud?
0: C'est pas si loin.
1: Il fait chaud.
0: Non.
1: Pour trois raisons principales.
0: On en parle après. C'est 28 degrés à l'ombre, Jean-François
1: c'est
0: Maurice.
1: C'est pas beaucoup.
0: C'est pas beaucoup finalement, mais...
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0: C'était 28 degrés à l'ombre.
1: C'est pas très chaud.
0: C'est pas très chaud.
1: Ah pardon, il fallait parler comme ça. Est-ce que je vous posais la question, c'était qui alors?
0: C'était Jean-François Maurice.
1: Et...
0: qui n'est pas un alias de Serge Gainsbourg, même si il y a une petite vibe Gainsbourg. Jean-François Maurice, c'est un morceau qui est sorti dans les années 80, dans cette vibe un peu...
1: C'est la vibe des chanteurs qui ont trois prénoms.
0: Et 28 degrés à l'ombre, finalement, c'est pas si chaud. Quand on voit maintenant le réchauffement, la canicule que nous traversons, et apparemment c'est la journée la plus froide de la semaine.
1: Ah oui.
0: Parce qu'on annonce, c'est pas le point météo,
1: mais pas encore, ouais.
0: On annonce les 36-37.
1: Et c'était l'époque où beaucoup de chanteurs avaient comme nom de famille un prénom. François Valéry.
0: Tout à fait.
1: C'est tout.
0: Vous êtes à l'écoute des Routes du Paradis. C'est la dernière émission de la saison et la dernière émission des Routes du Paradis, puisque nous allons changer de format à la rentrée. Plus de précision à la rentrée. La rentrée pour nous, c'est début octobre, si tout va bien. Et voilà, on va réfléchir à ce nouveau format. On aura 4 mois pour se poser dessus.
1: Ça va ?
0: On a demandé une augmentation. J'ai carrément un Nietzsche dans la gorge.
1: Donc vous avez parlé du chanteur Jean-François Maurice, qui était accompagné d'une chanteuse.
0: Oui.
1: C'était Christine Corda.
0: Voilà.
1: Elle était en avance, parce que Corda, ça se dit beaucoup chez les jeunes pour dire qu'on est d'accord. Enfin, apparemment, c'est en verlan. Et son vrai nom, c'était Jean Albertini.
0: Voilà.
1: De mémoire. Il est né en 47 et mort en 96. Donc il avait...
0: Il est né en 47.
1: Oui.
0: Il est mort en 96.
1: Oui.
0: Il avait 49 ans.
1: Il a écrit pas mal dans les années 60 pour des artistes comme Hervé Villard ou C. Jérôme. Il a collaboré avec Michel Thor sur la chanson Emmène-moi danser ce soir. Voilà.
0: Bon, non, il fait trop chaud.
1: Je vous disais juste avant que le morceau soit lancé, quelles sont les trois raisons principales pour lesquelles il fait chaud?
0: Oui.
1: Alors, première raison, c'est l'inclinaison de la Terre qui concentre les rayons du soleil. La deuxième raison, c'est l'effet de serre naturel qui emprisonne cette chaleur dans l'atmosphère. Et la troisième raison, de plus en plus, le changement climatique, certains diront
0: oui,
1: ça n'existe pas, qui accentue ces phénomènes.
0: Oui.
1: Voilà.
0: Et quatrième raison, moi je crois que c'est bien la preuve que la Terre est plate, parce que quand vous regardez, il n'y a presque pas d'ombre.
1: Oui.
0: Et que si elle était ronde, eh ben, il y aurait beaucoup plus d'ombre.
1: C'est vrai.
0: Et on aurait moins chaud. Voilà.
1: Vous êtes platiste?
0: Oui. Je suis platiste. Depuis pas longtemps, j'ai été convaincu par une vidéo sur les réseaux incroyables. Allez, voilà,
1: c'était
0: encore rotation. Ouais. En fait, il n'y a pas de rotation.
1: Parce que c'est plat.
0: C'est comme un terrain.
1: Mais donc,
0: un grand terrain.
1: Le soleil, il est...
0: Et du coup, le soleil, il tape directement.
1: Ah oui.
0: Ouais, ça cogne.
1: Si vous pouvez peut-être donner des informations sur des réunions de platistes ou des trucs...
0: Oui,
1: si ça intéresse les auditeurs.
0: Tout à fait. On va écouter Voilà l'été, les négresses vertes.
1: Oui.
0: Parce que c'est l'été.
1: Alors, hier c'était le solstice d'été.
0: Ouais.
1: C'était donc la journée la plus longue.
0: Voilà.
1: De temps de luminosité. Hein. Les heures n'étaient pas plus longues, en fait.
0: Oui.
1: Mais c'était aussi la fête de la musique, fondée par notre ami Jacques Lang.
0: Jacques Lang.
1: Est-ce que vous avez vu des concerts pour la fête de la musique?
0: Ah oui, j'ai vu plein de concerts. J'étais au Parc Sainte-Agathe à Liège.
1: Oui.
0: Et il y avait plein de concerts, dont Breads for Pigeons, très bien. Évidemment, il y avait des Schuller's Division.
1: Oui, très bien.
0: Il y avait
1: aussi
0: des DJ dans tous les sens. Il y avait des spectacles aussi, des animations. Très très beau week-end, malgré la température. C'était pas toujours évident. Mais on a survécu, on a traversé tout ça. On écoute Voilà l'été, les négresses vertes.
1: C'était sorti en 1988. Et je peux vous dire qu'en 1988, il
0: faisait pas si chaud.
1: Il faisait exceptionnellement en juillet, maussade et humide. Et les températures étaient souvent inférieures au normal de saison.
0: Voilà. Bientôt, on fera une émission que de la météo.
1: Oui.

0: C'était les Négresses Vertes, voilà l'été.
1: 1988. Alors, comment rafraîchir son appartement, Jamy ?
0: Oui.
1: Alors, ce matin, enfin aujourd'hui, je cherchais des couvertures de survie. Les couvertures de survie, c'est ces petites couvertures, je ne sais pas en quelle matière, qui sont un côté argenté
0: oui.
1: et un côté doré.
0: C'est pas des feuilles d'aluminium très fines.
1: Non. Je sais pas. En or.
0: Jamy. Ah oui, il y a une partie dorée, c'est vrai.
1: En fait, c'est du PET. Ah. Du polyéthylène téléphtalate ou polyester. C'est un film plastique très très fin et résistant, recouvert d'une fine couche de métal, souvent de l'aluminium. Vous avez gagné, Benjamin.
0: Du death metal ou du.
1: Du sludge metal.
0: Du sludge.
1: Et alors, sur les réseaux, il y a des gens qui ont dit vous mettez des couvertures de survie à votre fenêtre. Alors en fait, vous découpez. Dans une couverture de survie, les dimensions égales à votre fenêtre, que vous avez au préalable mesurées. Ensuite, vous nettoyez votre fenêtre. Et très important, à l'extérieur de la fenêtre, vous allez poser la couverture de survie aux bonnes dimensions. Après avoir au préalable, deuxième fois que je dis préalable, aspergé avec un pchit-pchit d'eau la vitre. Et donc, vous posez juste comme ça, vous appliquez la feuille côté doré, c'est-à-dire que vers l'extérieur, on voit le côté argenté. Ça, c'est très important. Et qu'est-ce que ça permet de faire ?
0: De supporter l'Argentine ?
1: Eh bien, elle fait baisser la température. En fait, plutôt, la température de la pièce augmente moins. Grâce à son film plastique recouvert d'aluminium, cette face argentée réfléchit environ 90% du rayonnement thermique, les infrarouges. Le monsieur de chez S Adventure m'a dit tout à l'heure, les UV. C'est les infrarouges, les UV ?
0: C'est bon. Des ultraviolets, mais je crois qu'il y a des infrarouges dans les UV, non ?
1: Donc, ça c'est la prochaine émission.
0: Ouais.
1: Donc, chez Decathlon, il n'y en a plus.
0: Oui.
1: Il en reste à Anderlecht, ils m'ont dit. À la Toison d'Or, il n'y en a plus. Chez S Adventure, il n'y en a plus. Mais le monsieur chez S Adventure m'a dit allez récupérer du film collant argenté, ils en ont chez Action. Je suis chez Action, et il n'y en avait plus.
0: Alors, tout le monde a vu votre vidéo.
1: Tout le monde a vu des trucs, moi je n'ai même pas vu, on me l'a dit. Sinon, ma voisine m'a dit qu'on peut mettre du blanc de meudon. C'est quoi le blanc de meudon ? C'est une poudre minérale naturelle. Vous voyez, c'est ce qu'il y a quand il y a des magasins qui vont ouvrir en travaux, c'est tout blanc sur les vitres.
0: Oui.
1: Eh bien, c'est une espèce de craie. En poudre, qui est écologique et très économique. Utilisé aussi comme produit d'entretien doux, car ça fait briller et ça nettoie les surfaces à polir sans les rayer, telles des vitres ou des miroirs. Alors, là, c'est facile. Vous mélangez votre blanc de meudon. Vous prenez environ 100 g de poudre que vous mélangez avec 50 ml d'eau ou de vin rosé, comme c'est l'été, jusqu'à obtenir une pâte fluide, puis vous l'étalez en un voile régulier avec un pinceau ou une éponge, le matin, sur une vitre propre et sèche. Mais donc, il n'y en a plus nulle part non plus.
0: Des vitres propres.
1: Ouais. Et les couvertures de survie, il n'y en a plus nulle part. J'en ai retrouvé une chez moi, je la vends 200 euros. Ça coûte 3 euros, mais il n'y en a plus. Donc, je me suis dit, est-ce que je la garde ?
0: Ouais, laissez monter.
1: Ouais, ça va monter.
0: Ça va monter d'office.
1: Voilà. Si vous avez des petites astuces pour
0: Si vous êtes pauvre, fabriquer des couvertures de survie, ça va se vendre.
1: Là, les 3-4 jours. Normalement, ça coûte 3 euros.
0: 3 euros.
1: Voilà.
0: Ben voilà, très bien. Est-ce que vous savez que... comment il s'appelle ? Snoop Dogg, il a sorti un nouvel album.
1: Ah ouais ?
0: Ouais.
1: Et vous savez qui d'autre a sorti un album ? Je ne savais pas.
0: Non.
1: Ben, Mike D.
0: Ah oui.
1: Des Beastie Boys. Il vient de sortir un album.
0: Ah oui, Mike D, oui. Il a sorti un album solo. On pourra écouter un extrait. On va écouter un extrait du dernier album de Snoop Dogg. Ça reste du Snoop Dogg.
1: Ça s'appelle comment ?
0: L'album s'appelle... 10 till midnight.
1: Et c'est plus Snoop Lion.
0: Et c'est plus Snoop. Il est redevenu depuis longtemps. Il est redevenu Snoop Dogg.
1: Et il fume ou il fume plus ?
0: Oh, il fume. Il a toujours quelqu'un qui paye pour lui rouler ses joints.
1: Il avait arrêté.
0: Et des, hop, une personne au chômage. Hop. On écoute Snoop Dogg et le morceau Slide Off.

0: Pas mal.
1: Et oui, on est de retour. C'est les routes du paradis dans le studio. Oh là, dans les. C'était un petit cri. C'est l'émission Les Routes du Paradis, un lundi sur deux, sur Radio Panique.
0: Parfois sur trois. Hein.
1: Dans le studio 2, c'est le deuxième et le quatrième lundi. Oui, parfois c'est un lundi sur trois, quand c'est pas le deuxième et le quatrième.
0: C'était quoi le nom du morceau de Snoop Dogg, pardon?
1: C'était Slide Off. Voilà. Snoop Dogg qui a sorti cet album il y a un mois, je pense. Voilà. Il y a aussi De La Soul qui a sorti un nouvel album. On écoutera un extrait tout à l'heure.
0: Je regardais par qui était produit le morceau. C'est produit par lui-même.
1: Voilà.
0: Vous savez pourquoi il s'appelle Snoop Dogg?
1: Non.
0: Parce que quand il était petit, sa maman, elle

0: Et il a sorti trois singles, Switch Up, What We Got et True Colors, parce qu'il va sortir le 28 août, pardon, je dis, qui est sorti.
1: Ah, l'album, oui.
0: L'album de Mike D. C'est mi-électronique, un peu expérimental, voilà.
1: Vous avez écouté ?
0: J'ai un peu écouté, j'ai pas mis de morceaux dans la sélection, disant que c'était pas assez catchy pour...
1: Ouais.
0: Parce qu'il faut des trucs super catchy pour le vendredi 17h.
1: Tout à fait, pour le lundi, vous voulez dire.
0: Oui, je suis perdu, je dis vendredi.
1: Ah, qu'est-ce qui se passe ?
0: C'est un de ces morceaux, par exemple. Ah.
1: Bah, on écoutera un morceau après, oui.
0: Ah, il est pas mal, What We Got, c'est le truc Colors que j'aimais moins.
1: Le week-end prochain, c'est Couleur Café à Bruxelles, festival des musiques urbaines. Et il y a un gros line-up, mais c'est déjà complet vendredi et samedi, donc vous pouvez vous rabattre sur le dimanche. Et le dimanche, il y a quand même Isha et Limea, dont on a écouté un extrait lors d'une émission précédente.
0: Oui.
1: Et il y a aussi Freddie Gibbs. Voilà, c'est les deux noms que je connais sur toute la programmation. Ça veut dire qu'on devient vieux, c'est ça? Ah non, il y a Blue Samu aussi, chanteuse, rappeuse bruxelloise qui a sorti son deuxième album.
0: Que je ne sais personne d'autre, Benjamin?
1: Si, je connais plein de gens.
0: Pas de Jazz Black
1: sur les line-up.
0: Attendez, il y a Skepta, vous connaissez pas Skepta?
1: Skepta, oui. Skepta, Salatou.
0: Ezra Collective, Danny Ocean, vous connaissez pas Danny Ocean?
1: De nom.
0: Freddie Gibbs, vous connaissez?
1: Oui, bah oui, de nom.
0: The Sacred Souls.
1: Non, Freddie Gibbs, j'écoute même des fois.
0: The Sacred Souls,
1: Oui, mais vous êtes jeune.
0: J'ai vu à la baie.
1: Vous êtes jeune et
0: Tokisha, c'est super Tokisha.
1: Vous étiez il n'y a pas encore très longtemps à la médiathèque de la communauté française qui n'existe plus.
0: Non, c'est vrai. Si, encore, jusque fin du mois.
1: Ah oui.
0: Que Black, c'est du rap francophone. Mm. Makala, aussi.
1: Oui, il y a aussi.
0: Jules, il est un petit peu.
1: Jules,
0: c'est du rappeur, mais c'est pas Jules, c'est Jules.
1: Ah, Jules, oui. Voilà, ben foncez si vous avez un peu de l'argent en fin du mois et que vous avez envie de dépenser, de claquer, allez au festival, écoutez ce qu'on a.
0: Il y a beaucoup de trucs, hein.
1: Ah oui, il y a beaucoup de trucs.
0: Et alors il y a aussi au Castel de Ribeaucourt à Stenokerzell, j'ai bien dit.
1: Oui.
0: Il y a le festival Paradise City.
1: Oui, tout à fait.
0: Ça me fait penser à la chanson de.
1: Festival de musique électronique.
0: Festival de musique électronique, et c'est aussi tout ce week-end-là, et je sais pas pourquoi ça s'appelle comme ça, est-ce que c'est un hommage à cette chanson? Je sais pas.
1: Je ne sais pas.
0: C'est pas lancé.
1: On parlait de Mike D, on va y... Ah.
0: Vous connaissez cette chanson?
1: Oui.
0: Vous avez écouté Guns N' Roses quand vous étiez adolescent?
1: Tout à fait. On fait un quiz en même temps, un blind test, avec cahier ouvert, comme les examens des enfants. On va écouter Mike D, on en parlait, on fait une petite pause musicale, on va écouter.
0: Après, il y aura Rock Werther.
1: What We Got, et on parlera de Rock Werther.
0: Les Ardentes. Festival. Tomorrowland.
1: Oui, il y aura aussi
0: Puckle
1: Pop et En Sardé en septembre. Tout à fait. Mike D, What We Got.

0: C'est pas grave, on revient en studio dans le noir. C'était Mike D, What We Got. Mike D qui a quelques dates en festival, j'ai pas regardé, mais voilà, sûrement quelque part en Europe. Et nouvel album qui sortira en complet fin du mois d'août.
1: Le 28 août, vous pourrez le retrouver le 18 juin 2026 à Courtrai.
0: Ah ben voilà, il vient en Belgique.
1: Weston. Le 18 juin, c'est bientôt.
0: Bah, c'était pas ça, c'était il y a 4 jours.
1: Ah oui, le 19 juin à Saint-Nicolas.
0: Oui.
1: Mais aussi le 20 juin 2006 à Paris. C'est pour
0: 2006.
1: Ceux qui l'avaient raté. 2026, pardon.
0: Non, c'est de mieux en mieux.
1: Donc voilà, vous l'avez, il est passé.
0: Nous, c'est l'émission du passé. Hein, voilà, on veut pas frustrer les gens. Mais nous, c'est comme ça. Si vous voulez gagner une place pour le 18 juin, on a plein de places à offrir.
1: Il en reste. On en a plein.
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1: à Courtrai le 19 juin à Saint-Nicolas, Saint-Nicolas, et le 20 juin à Paris, c'est en France. Vous pouvez nous appeler au 02 732 14 45 voilà. Pour un voyage dans le temps.
0: Tout à fait. On a des pouvoirs magiques dans les routes du paradis.
1: Tout à fait. Vous avez vu le film Disclosure Day, le dernier film de Steven Spielberg?
0: Non.
1: Je suis allé le voir hier.
0: Ah oui. Ah, vous avez été le voir,
1: ouais,
0: c'est ça?
1: Et j'avais
0: vous
1: trop
0: êtes
1: chaud.
0: Parti avant la fin?
1: Presque.
0: Vous aviez trop chaud dans le cinéma? Non.
1: Non, j'avais trop chaud avant, donc comme j'ai un pass cinéville, je me suis dit tiens, je vais l'utiliser pour avoir moins chaud.
0: Et du coup, vous avez pris un chocolat chaud dans le cinéma parce qu'il faisait frais?
1: Non, j'ai pris des chips et au pickles.
0: Ah ben bravo, vous faites partie de ces gens qui mangeaient des chips au cinéma?
1: C'est pas vrai, au Palace, on n'a pas le droit de manger.
0: Ah, voilà, il y a quelques cinémas, comme les Grignoux à Liège.
1: Alors que non, ça fait Grignoux.
0: Oui, oui, oui. Mais les Grignoux, non. Ils ont décidé de pas faire d'argent et ils ne vendent pas de chips et de crasse à manger. Comme ça, on regarde le film sans râler sur son voisin qui mange des chips au pickles.
1: Mais on peut faire ça avec sa gourde.
0: On peut faire ça. Buvez de l'eau, conseil canicule. Ça va durer la canicule, donc buvez beaucoup d'eau.
1: Ça c'est va pas durer un jour. 100 ans, hein.
0: C'est pas un jour, c'est pas deux jours, c'est oui pour les prochaines années. Buvez beaucoup d'eau, beaucoup d'eau, et ouvrez les fenêtres et si écoutez le podcast des routes du paradis parce qu'on a des conseils chaleur en début d'émission.
1: C'est rafraîchissant. J'ai fait beaucoup de vélo dernièrement parce que ça faisait du bien, mais j'ai pas fait attention au soleil donc j'ai pris une petite insolation. J'ai eu un peu mal au cœur et un peu mal à la tête pendant un jour ou deux.
0: Voilà. Donc si vous avez des symptômes comme ça, mal au cœur, mal à la tête, c'est signe d'insolation.
1: Et des frissons.
0: Par exemple, si vous passez la journée au soleil et que vous avez un peu mal au cœur, ça ne sert plus à rien de boire de l'eau, il faut aller à l'hôpital.
1: Voilà. Ah oui?
0: Bah, si c'est très grave.
1: J'aurais dû aller à l'hôpital?
0: Je ne sais pas.
1: Bon, ça va mieux.
0: Tant mieux, voilà.
1: Alors la météo, on n'a pas...
0: C'est la moitié de l'émission exactement, il est 17h29 et 30 secondes, c'est l'heure de la météo. Et attendez, on cherche le jingle météo, voilà, qui arrive. On est toujours... L'organisation de l'émission est la même que depuis le début. C'est le point météo.
1: Météo, attention, vous l'aurez remarqué, un peu de chaleur, temps de plus en plus chaud avec du soleil, quelques voiles d'altitude et progressivement aussi quelques nuages cumuliformes. Temps de plus en plus chaud, ils écrivent toujours deux fois la même chose sur IRM, je ne sais pas pourquoi, trois fois même. Prévision pour ce lundi, après-midi, le temps sera ensoleillé avec des nuages élevés et restera très chaud. Il fera sec, bien que principalement sur le relief, une averse. Orageuse, isolée, ne sera pas exclue. Les maxima attendront 25 degrés en bord de mer. Faut aller à la mer, en fait. 30 ou 31 degrés en plaine et pourront attendre les 33, 34 et même les atteindre dans l'extrême sud du pays. Le vent sera faible, à parfois modéré, de nord à nord-est. Demain, le ciel deviendra peu nuageux, mais une nébulosité temporairement plus abondante sera possible sur la partie nord du territoire en matinée. Il fera très chaud avec des maxima oscillant entre 29 degrés à la mer ainsi qu'en Haute-Ardenne et jusqu'à 35 degrés sur les régions proches de la France. Le vent sera faible de secteur nord au sud du pays et d'est à nord-est ailleurs. À la côte, il sera souvent modéré. Attention, mercredi, on annonce jusqu'à 37 degrés dans le nord-est, le centre du pays. Jeudi 36, vendredi 35, un coup de tonnerre est possible. Samedi, ouf, il fait meilleur, 32.
0: Ah ben, à Liège, il fait 37. On
1: dimanche
0: 37.
1: 32. Lundi, 27.
0: Voilà.
1: Ouf, et à 14 jours, maxima entre 25 et parfois 30 degrés. Mais ça devrait être un peu plus respirable par la suite.
0: Voilà, c'était la météo. Et peut-être qu'à la porte qui a claqué. Quelques orages locaux, localement.
1: Locaux, localement. Dans une orame, locaux. C'était ça, précis.
0: Tout à fait.
1: Les anniversaires? Non, on va... je vais le faire un peu plus tard.
0: Les anniversaires. Vous faites plus tard ?
1: Comme vous voulez.
0: Non, mais ça va.
1: Alors,
0: okay. On a des nouvelles de notre rappeur suisse préféré qui s'appelle Takemo.
1: Comment va-t-il ?
0: Il va très bien et il va sortir un album à la rentrée, mais on a une exclusivité à écouter.
1: Est-ce qu'il est résident belge maintenant ?
0: Non, il est résident suisse. Et Takemo, on va écouter un extrait de son prochain album. C'est la suite de Tomber Mieux. Vous savez, il y avait Tomber Mieux, puis Tomber Mieux 2.
1: Oui.
0: Et là, c'est Tomber Mieux 3. Voilà. Oui, c'est logique, c'est la suite. Voilà, on écoute Takemo Casserole au pluriel.
1: Oui.
0: Et on revient après cet extrait musical.
1: À tout de suite pour la suite.
0: À tout de suite pour la suite.
2: En fait, je frappe pas les autres, mais du coup, je me frappe moi-même.

0: Et voilà, c'était Takemo Casserole sur Radio Panique, les routes du paradis. Takemo qui reviendra peut-être cet automne.
1: Où ça?
0: En concert, en Belgique, on verra.
1: Ah, je croyais dans l'émission.
0: Peut-être aussi, pourquoi pas. S'il est là et qu'on fait une émission, il est toujours le bienvenu.
1: Et Fred Galbraith, comment il va?
0: Alors, Fred Galbraith, figurez-vous que je l'ai vu en concert il n'y a pas très longtemps.
1: Oui.
0: Vous avez vu, vous, avec son copain là?
1: Non, je ne pouvais Givre. Pas aller, j'étais allé voir Aurélie Muller. On en a parlé, on l'a passé, je l'ai passé aussi à Campus d'ailleurs.
0: Voilà, Black Givre et Fred est intervenu sur un morceau ou deux à la fin
1: oui.
0: du concert.
1: Oui.
0: Et c'était très bien.
1: C'est l'anniversaire de Meryl Streep.
0: Ah, bon anniversaire.
1: Meryl, tu la connais?
0: Oui, je vais lui envoyer un SMS.
1: Meryl Streep, une actrice américaine qui avait notamment joué et qui joue... dans Le Diable s'habille en Prada, qui est maintenant au cinéma. Elle a joué dans 1000 trucs, hein, Mamma Mia, Sur la route de Madison, un très beau film. Je ne l'ai pas vu.
0: C'est pas elle qui jouait dans La mort vous va si bien.
1: La mort vous va si bien, Mamma Mia, et aussi Out of Africa en 1985, un très beau film.
0: Oui.
1: Kramer contre Kramer.
0: Elle a fait des très très bons films, des films moyens et des films...
1: Elle a joué de La méchante dans Les 100 Dalmatiens aussi.
0: Ah oui, oui. Cruella.
1: C'est l'anniversaire de Cyndi Lauper aussi, ah oui. La chanteuse. Qui chantait le générique des Goonies.
0: Oui, tout à fait.
1: Et True Colors aussi, même titre que Mike Lee. Et c'est l'anniversaire de votre chanteur préféré, Nicolas Sirkis.
0: Ah oui, chanteur d'Indochine.
1: Eh oui, Indochine. De Dan Brown, j'avais lu Danny Brown, mais c'est l'écrivain du livre Da Vinci Code, que je n'ai pas lu.
0: Ah bon?
1: Non, vous l'avez lu? Vous l'avez vu?
0: J'ai ni lu, ni vu.
1: Avec Forrest Gump et Amélie Poulain, je crois. Et l'anniversaire de Emmanuelle Seigné, une actrice française,
0: oui.
1: qui, je crois que c'était un moment la compagne de Laurent Gérard.
0: D'accord, voilà. Bah, dis donc, vous en avez des informations?
1: Oui, plein d'informations. C'est l'anniversaire aussi de Caroline Anglade. Bon anniversaire, Caro. Emmanuel Philibert de Savoie, Mathie Diop, Maryse Gildas.
0: Ah oui,
1: c'est la...
0: l'épouse de Philippe oui. Gildas. Oui.
1: Pierre Goldman.
0: Frère de Jean-Jacques. Non.
1: Je ne sais pas si c'est son frère ou son père. Gilles Jacob, Abbas Kiarostami, réalisateur, Cyndi Lauper, j'ai déjà dit. Laurent Saint-Martin, Jimmy Somerville, je sais que vous aimez bien aussi.
0: Il y a plein de gens qu'on aime bien.
1: Et Véronica Loubry.
0: Voilà, c'était des anniversaires. On n'a toujours pas de jingle anniversaire pour la dernière.
1: Non, mais on va ouvrir un concours, je pense.
0: Voilà, on va lancer un.
1: Sinon, aujourd'hui, on fait jingle. Le Saint John Fisher et Saint Thomas More.
0: Ben voilà.
1: Voilà.
0: On n'a pas eu d'appel pour les places de Mike D.
1: Ah, donc il reste encore des appels, c'est ça?
0: Non. Mais
1: des appels. Des...
0: pour les concours. Il reste des places.
1: Confus. Pour le 02 732 14 45.
0: Voilà. Si vous appelez depuis l'Angleterre, vous faites le 0032.
1: Ou plus 32.
0: Plus, oui.
1: Ouais. Sur WhatsApp, ça marche sur WhatsApp?
0: Des nouvelles de Lalalar.
1: Alors, Lala, oui.
0: Vous vous souvenez de Lalalar, ce duo, parfois trio, de musique d'Istanbul?
1: Tout à fait, c'est un groupe de musique rock, électronique et psychédélique, formé en 2018 par trois figures reconnues de la scène underground turque.
0: Oui, qui sont en fait les musiciens de la chanteuse Gayesu Akayol. J'arrive à le dire maintenant.
1: Ah oui.
0: Je suis content. On va écouter un morceau qui va sortir sur Bongo Joe.
1: Ah, je suis curieux de vous entendre 45 tours, prononcer ce titre.
0: Le 10 juillet 2026.
1: Oui.
0: Donc c'est un, on sera dans le futur. Des fois, on est dans le passé. Oui. Là, on se projette dans l'avenir. Et le morceau s'appelle Bibok Anamadim.
1: Ah, ben vous avez vachement. Vous faites du duolingo en turc.
0: Tout à fait. On revient après Bibok Anlamadim de Lalalar.
1: Bravo.

0: C'était la Bibok and Lamadim.
1: Donc vous pourrez aller les écouter à Lisbonne au Portugal pour la modique somme de
0: 13 euros.
1: Ou à Londres le 21 juillet pour la modique somme de
0: 27 euros.
1: Ou à Carré Plouguet en France.
0: Je sais, c'est gratuit. Et en plus, je crois qu'avec Ryanair, 27 euros, c'est le prix pour aller à Lisbonne.
1: Donc, c'est pas bon pour le réchauffement climatique.
0: Ah oui, alors si vous avez un SUV,
1: oui,
0: et que vous prenez 5 fois l'avion par an, et ben bonne canicule à tous et à toutes.
1: 5 fois.
0: C'est pas de la faute de tout le monde.
1: Ah bon?
0: Non. On dit Pascal Praud, moi j'ai regardé, il a dit ça n'a rien à voir. On dit oui, le GIEC, tout ça. Ben, il a dit non. Il avait des bons arguments que je retrouve plus. Mais par exemple, au début du mois de mai, il faisait que 5 degrés.
1: Ah bon?
0: Voilà.
1: Ouais, c'est vrai. Le Sound Jazz Club, je vous en parlais justement, c'est un bar qui est tout près de la place Fernand Coq, situé rue de la Tulipe numéro 28. Et vous pourrez y écouter ce soir Mama Bishop, ou bien demain Mbajada, Lunar plus Jam Resist. En fait, ils ont plein de concerts tout le temps.
0: Ah ouais.
1: Giovanni Mirabassi le 24 juin, Shadow Mo Trio le 25.
0: Ah, j'ai cru que c'était DJ Shadow.
1: Non. Crosswinds le 26 juin, Septeto Son le 27 ou Sindicato Sonico le 28. Vous avez toutes ces informations sur leur site internet sur sounds.brussels. C'est bon, il n'y a pas de .com ou .sounds.brussels. Vendredi à 19h30 au magasin 4, vous pourrez aller écouter Avalanche Keito. Ils disent que c'est leur dernier concert en Belgique,
0: oui,
1: accompagné par Silke et James. Pourquoi donc ils n'existent plus après, c'est ça?
0: Ils font encore quelques dates cet été et après, effectivement, le groupe s'arrête.
1: Ils font du griotte punk noise, accompagné d'un chanteur burkinabé et des musiciens Benjamin Chaval et du guitariste Nico Gito. Guito.
0: Oui.
1: Je sais pas comment on dit. Magasin 4, c'est rue de l'entrepôt numéro 7. Il y a longtemps, c'était rue du magasin, mais ça, c'était il y a longtemps.
0: Nico, qui est aussi dans le projet Facteur Cheval.
1: Ah oui. Du 7 juillet au 17 juillet. Il y a l'initiation aux arts du cirque avec trapèze volant, jonglerie, trois petits points. Ça se passe place Morichard, ça s'appelle Quel cirque, c'est gratuit. Et c'est de. Ils mettent à 18h, mais donc c'est pour les enfants, principalement. De 14 à 18h tous les jours, sauf le dimanche 12 juillet, où donc place Morichard, je l'ai déjà dit. Et les activités sont gratuites, mais la réservation est indispensable à partir, oui, de 8 personnes. Sinon, non.
0: Ah oui.
1: Oui, de toutes les infos sur l'événement de Facebook et vous pouvez vous inscrire sinon auprès de Laurence au 04 67 31 27 89 ou laurence.mons@lejacquefranc.be. Il n'y a pas d'âge limite excepté pour le trapèze volant qui est accessible dès 8 ans. Manger 5 fruits et légumes par jour.
0: Merci. Et ce soir au Chaf.
1: Et je rappelle juste que c'est un projet qui est colporté par le Centre culturel Jacques Franck ainsi que le Brass et Escale du Nord en partenariat avec Trapèze ASBL, Circonflexe, l'École du Cirque de Bruxelles, la MJCT des jeunes et juniors organisés dans le cadre de la promotion Summer du service jeunesse parce que j'ai mangé 5 fruits et légumes par jour.
0: Circonflexe qui est une école de cirque à Anderlecht.
1: Bouger, manger, manger.
0: Enfin, une école, c'est aussi un endroit pour aller s'entraîner, pour les passionnés de. Les autistes du jonglage.
1: Ah oui.
0: Qui cale après 3 balles, et ben c'est un bon endroit pour apprendre plein de choses.
1: Ne mangez pas trop sucré, salé et alcoolisé.
0: Tout à fait. Surtout en canicule. Alors, le 22 juin, c'est bien aujourd'hui.
1: Oui.
0: Au Chaf, il y aura deux concerts. Un groupe qui nous vient d'Australie, donc les températures sont relativement douces pour eux, quelque part.
1: Oui.
0: Step Mother, Australian Power Trio, fronted by Graham Cleese et with Equal Part Motor City, Protopunk and Feedback, Drenched Fuse. On the Darker Side of Psychedelia. Voilà, Stepmother à découvrir ce soir. Et il y aura aussi Angry Body du punk de Bruxelles, Bruxelles Bazette. Punk duo, c'est un duo, ils sont deux. Celebrating, ils célèbrent The Emancipating Power of Anger, l'émancipation du pouvoir de la haine. Non, Anger.
1: Anger, c'est, ouais, c'est N.
0: Ouais. Ouais, tout à fait. Bah, j'aurais réussi. Pour les élèves qui n'ont pas d'examen, examen d'anglais, avec nous dans les routes du paradis. To the beast of Anne Van de Star, they bring a raging performance of political song. Ils apportent une performance rageuse avec des chansons politiques.
1: Limiter les excès de sucre, de sel, d'alcool, de sucre, de français, c'est troisièmement augmenter les risques de maladies cardiovasculaires, des progressions artérielles, des prises de poids.
0: Bon. C'est pas qu'il fait 42 degrés dans le studio, mais c'est tout comme. On va écouter un extrait du nouvel album de La Soul, qui sont revenus en duo, parce qu'il y a, un des chanteurs qui nous a quittés il y a quelques temps.
1: Ah oui.
0: C'est déjà un album qui sort, qui est sorti récemment, hein, il y a un mois ou deux que c'est sorti.
1: Ah.
0: Le single est sorti il y a 6 mois, mais voilà, il n'y a pas de mal à se faire du bien. On écoute You Don't Stop de La Soul, produit par Dave of De La Soul.

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4: Vous écoutez toujours les Routes du Paradis. C'était De La Soul.
5: Ah oui.
4: You Don't Stop.
5: C'était cool.
4: C'était groovy, ouais.
5: C'est Aesop Rock un peu aussi.
4: C'est un peu un album hommage à leur membre qui nous a quitté en 2023.
5: Leur bras.
4: David Jude Jolicoeur, qui était un membre du trio De La Soul. Voilà, album sorti il y a quelques mois sur toutes les plateformes et manger quelques fruits. Hein? Pas 5 en fait, 2-3 c'est super.
5: Attention, prenez de l'argent, que tu as de l'argent. Et ce samedi à 19h, Bunk fois Molly Deltro, plus Accident Fantôme, plus Brainrot Cowboy, Lou and Rick Shiver et Tony Toyama, rue de la Petite Île, au numéro 3, à 1070 Anderlecht. C'est quoi le nom? Des fois, c'est le nom de l'endroit, j'ai l'adresse, j'ai pas le nom.
4: Voilà, c'est super.
5: Au Bunk, Molly Deltro, Brainrot, Rick Shiver, à Anderlecht. Ça se dit comme ça?
4: Oui, Anderlecht ou Anderlecht.
5: Ah, Anderlecht. Il y aura également au Pilar. Vous voyez le Pilar?
4: Non.
5: C'était avant le Culture Café à la VUB. Ils ont fait un endroit tout beau qui s'appelle le Pilar. Donc sur le campus de la VUB, près de l'avenue du Triomphe, numéro 6. Il y aura le Pilar.
4: Très très important de bien s'hydrater.
5: Oui. Closing with Flea Market Games, je traduis, marché aux puces, jeux, DJ set et terrasse, qui est déjà là d'habitude. Je pensais qu'il y avait le line-up, mais il n'y a pas. Mais c'est le mardi 30 juin à 14h au Pilar. Et puis le jeudi 2 juillet, Exage Records et Phoenician Drive présentent Concerts for Palestine and Lebanon. Et ça se passera à la brasserie Illégale. Je suis toujours pas allé. Avec Quarter Tone, Chaton Laveur, Phoenician Drive et Maltache. Une soirée donc de soutien à la Palestine et au Liban. Et puis enfin, à vous annoncer, bal populaire de Forêt le samedi 4 juillet de 15h à 21h. Et ça se passera Place Albert. Tiens, je pensais que c'était dans le parc de Forêt. Et non, le service culturel et événementiel de la ville vous y invite. Et il y aura DJ, par exemple, Gageois, de 15h à 18h, Gadjoy, un verre de bienvenue, un salon de beauté.
4: Gadjoy, c'est très chouette, hein, c'est une ouais. DJ reggae dub et world music, très chouette.
5: Puis DJ Pete, pour finir, puis clôture de démonstration et initiation de capoeira, chorale, live avec les Invisibles, le comité des femmes sans papier. Voilà, c'est chouette. Place Albert, à 1190 Forêt, samedi 4 juillet, de 15h à 21h, et puis c'est l'été.
4: Ça existe encore, la coopéra? La quoi? Je pensais que ça n'existait plus, mais ça revient.
5: Voilà. La capoeira. Ah, c'est ça, je comprends pas ce que vous disiez.
4: La capoeira.
5: La coopéra.
4: La capoeira. Alors, nous dégustons une Smash Easy Session IPA.
5: Ah oui, vous êtes sponsorisé.
4: 3 maltes, 2 hops. Et très très bien, parce qu'elle est peu alcoolisée par cette chaleur. Elle fait 3,8%, ce qui est honnête pour une bière. Et c'est frais, ça se boit sans soif. Ça passe tout seul, même par 45 degrés.
5: Très voilà. Bien.
4: Et vous, Igor, vous avez en main une...
5: Une canette de Eviva Mexico. Mexico.
4: Voilà.
5: Elle est très belle. Il y a un cactus qui rigole, qui a un chapeau.
4: C'est
5: il y a
4: Bruxelles Beer Project.
5: Un gardien de foot, j'imagine, qui tient dans ses mains un sac à crottes.
4: Qui a sorti une bière pour la Coupe du Monde. Et ils se sont focalisés sur le Mexique avec...
5: Elle est un petit peu brillante, elle est très belle canette au
4: Mais au niveau du goût, on est sur quoi?
5: Ça pétille un peu.
4: Oui.
5: Il y a un petit peu d'amertume.
4: C'est super.
5: Du frais.
4: Bon, on écoute le dernier morceau de votre sélection.
5: On n'a pas écouté la bande-annonce de Jim Quinn. C'est incroyable ce film.
4: Jazz, on écoutera ça dans la saison prochaine.
5: Non, parce que ça sort bientôt.
4: Nouvelle émission. Ben, on n'aura pas le temps parce qu'on va être coupé.
5: Okay.
4: On va écouter vite Jazz
5: Allez
4: Brack.
5: Allez voir Jim Quinn, ça sort mercredi
4: featuring
5: prochain.
4: Featuring Vinny. Oui. Invest, c'est un morceau d'Igor Karagosian. Et puis on sera coupé parce que c'est l'émission suivante. Jardin public. On se retrouve à la rentrée avec un nouveau format.
5: On vous aime. Bisous.
4: Bisous, bisous. À bientôt.

pour Jardin Public. Au revoir, bon été. Salut à tous, ravi de vous retrouver comme à chaque fois pour un nouveau numéro de l'émission Jardin Public. C'est Cosy au micro, vous êtes sur la bonne fréquence en 105.4 FM ou sur le www.radiopanique.org. Aujourd'hui, nous faisons la part belle au festival d'été et aujourd'hui, ce sera les Locorsefest et qui se dérouleront du 31 juillet jusqu'au 9 août. 10 jours de festivité, c'est pas toutes les organisations qui le font, mais en tout cas, on va s'y pencher et on est parti avec Gary Newman, Our Friend Electric.

Alors, comme il se doit, chaque année, on parle souvent des festivals d'été. C'est vrai que hier, c'était le Graspop Metal Meeting. C'était les fêtes de la musique partout, en Fédération Wallonie-Bruxelles. Alors, cette fois-ci, on voulait se consacrer au Lokerfest, festival qui se déroule, comme chaque année, dans la localité de Lokeren. 51 ans déjà d'existence, ce festival, et ça tient toujours. Alors, c'est vrai que les débuts, on démarre de manière très simple, sans chichi, on va dire. Et la première édition, pour ceux qui s'en souviennent, c'était il y a 51 ans déjà, puisqu'on est en 2026. Ça commençait avec Drunk Again, Johnny Dover, Sadie, il y avait Toot Stillmans, et oui, le fameux harmoniciste, il y avait Jean Fanis, Rudy Frankel, Ferry DeVos et Kuyman. Ces noms ne vous disent rien, mais ce sont beaucoup d'artistes du nord du pays. Il y avait Guido Ross, Sextet, Mango, Herman de Breuker, Georges Parasait, il y avait Veulemong, N. Zenvise, Gaston, Lavendel, puis il y avait entre autres Bruno Castellucci, Horace Parlan, Roger Van Averbeek et Walter de Buc. Voilà, donc tout ça, ce sont des noms de la première édition. Et si on voit un petit peu ce qui se passe 10 ans après, il y avait Patchwork, Dirk de Caluet, Entars, Lautens Quartet, il y avait Zachary Richard, Avalanche, African Culture, Harvey and the Wall, Banger, New Orleans Strain, Jazz Band, The Sigartius, il y avait Raymond Van Ut Groenewood and Group, il y avait le Garrett Jazz Combo, Château Migret, Daisy Band, La Estrella, Connie Vandenbos and Quartet, Chocho, La Cosa Nostra, Luc Van Acker, évidemment qui était un des membres fondateurs du Arbeit Adult. Il y avait Stage Fried, Toe Belgen, Guido Belcanto, voilà, ce sont tous des noms que on peut vous les citer. Et si on se passe déjà en 95, là ça commence à devenir assez intéressant. Il y avait Mystery, Tom Rush and West Hinder, Lighthouse, Tom Robinson Band, oui, figure des années 80. Il y avait Kat Janine, Dirk Blanchard, Jean Bosco, Safari, il y avait Bob Margolin, The Fabulous Thunderbird, Kiss My Jazz, Soul Sister, Wizard of Oz, Belgian Associality. Là, c'était du punk. Donc, au début, tout partait du jazz. Et pour se diversifier dans les genres, B.G. Scott et, oui, Eric Van Neigen. Il y avait, entre autres, Roy Ayers. Voilà. Donc, ça, c'est déjà en 1995. Les affiches s'étoffent et deviennent de plus en plus intéressantes. On arrive déjà en 2005. Alors là, c'est vraiment là que les Lokerfest deviennent de plus en plus intéressants. Il n'y a pas que les néerlandophones, il y a les bruxellois et les francophones de Wallonie, et si pas les français, les hollandais. Donc ça a déjà une réputation européenne, et c'est vrai que les gens aiment bien ce genre de festival, parce que chaque jour, c'est, on va dire, un style différent. On peut commencer avec de l'électro, de la musique plus familiale, du rock classique, enfin classique rock, de la new wave, du heavy metal. Donc voilà, je vais vous citer les noms. En 2005, il y avait Trigger Finger, Jane's Death, il y avait Millionaire, Iggy and the Stooges, Magnus Spring, Sam Bettens, ben oui, leader de Case Choice, Admiral Freebies, Taylor, Star Sailor, pardon, Vive la Fête de Sister of Mercy, il y avait Pride of Lions, Kane Clouseau, voilà tous ces noms, il y avait Gabriel Rios, bref, tous des noms qui, Nathalie Bruglia, Patti Smith, donc voilà, ce sont tous des noms comme ça qui ont pu être marquants. Et alors à ce moment-là, on peut diviser les jours, donc ces 10 jours de festivités. Et si on prenait par exemple ce qui s'est passé en 2015, il y avait Jane's Death, Milo, Mika, Martin Solveig. Le deuxième jour, il y avait Clouseau, Marco Borsato. Puis le troisième jour, il y avait Skindred, Channel Zero, Black Label, Society, Rob Zombie, Soulfly. Et j'y étais d'ailleurs. Et puis alors, il y avait entre autres Utzest Metal, The Cook, Bale et Sébastien, oui, c'est ça. Il y avait Deus, donc
Tom Jones, Status Quo, vraiment, ça valait la peine de se déplacer. Il y avait donc La Muerte avec Mark Lanegan Band, c'est du stoner rock, Kaiser Chief, voilà, ça vous donne vraiment, pour l'électro, il y avait Étienne de Crécy, bon, voilà, entre autres. Et puis, pour les amateurs de reggae, il y avait Stephen Marley, Robert Plant and the Sensational Space Shifter, donc voilà. Pour vous dire que ces festivités étaient quand même valaient la peine. On choisit un jour, parfois deux. Il y a des gens qui prennent l'abonnement complet, 10 jours, ça, c'est faisable. Mais bon, c'est vrai que au bout du compte, on est quand même épuisé parce qu'on passe de bons moments. Par exemple, l'année dernière, eh bien, on vous en parlera. Mais en attendant, quelqu'un qui sera à l'affiche, et c'est Axel Red, parce que c'est toi.

Diana Ross, et on se rappellera le titre Upside Down tiré de l'album Diana, sorti au tout début des années 80. Et c'est vrai que quand on parle de cela, c'est parler aussi des Lockers Fest, comme je le dis, festival qui s'étale sur 10 jours, c'est du vendredi 31 juillet jusqu'au dimanche 9 août. Alors c'est vrai que, comme je le disais, ça démarre la plupart des festivals, enfin, on va dire, où Lockers Fest démarre à partir de 19h, et c'est Axel Red qui va être la première à ouvrir le feu. Ce sera suivi par Craig Davis.

Humberstone et Pommeline Taste. Et puis il y aura Youst, donc ce sera de 1h jusqu'à 2h du matin, donc 1h15 jusqu'à 2h. Quant au Club Studio Bruxelles, la deuxième scène, là c'est à 20h avec Finn, Mou, la Bee, Captain Bass, Primate. Il y aura aussi Scumming, Unregular, Flavor Drop. Là c'est des artistes qui sont soit belges qui sont mis en avant ou d'artistes étrangers qui sont moins connus mais qui méritent aussi bien une attention. Côté, alors pour la journée du dimanche 2, celle-là je vous la conseille parce que franchement ça vaut la peine. Il y aura d'abord nos amis de Vive la Fête qui démarreront à 16h comme c'est un week-end. Forcément, c'est plutôt l'après-midi. Quand c'est en fin de semaine, c'est on va dire fin de l'après-midi. Quand c'est en semaine, ça commence à 19h, 19h30. Donc voilà, c'est à vous à voir un petit peu. Alors, je rappelle toujours qu'il faut aller sur le site des Lockersurfistes. C'est www.lockersurfistes en un mot.be. Et vous choisissez votre langue. Il y a un irlandais, français et anglais. Donc voilà. Alors, Vive la Fête, c'est le premier groupe qui ouvrira, qui mettra le feu, évidemment, sur la scène. Ce sera suivi par Midjour. Alors, Midjour, qui sait? Si je vous disais qu'il a été le chanteur d'Ultravox, qu'il est producteur, qu'il est auteur-compositeur, arrangeur, rappelez-vous, c'est lui aussi qui a écrit pour Visage le fameux titre Fade to Grey. Il a fait aussi une belle carrière solo. Il nous revient, évidemment. Il y aura Gavin Friday. Là, ce sera 18h45 jusqu'à 19h45. Puis, évidemment, nos amis Softcell, Marc Almond, Auchan, évidemment, rappelez-vous le Tainted Love, il y aura Gary Numan. Si on se rappelle le titre Cars, Our Friend Electric, ça vous dit quelque chose. Et puis, on fera encore la fête avec les Human League, rappelez-vous Don't You Want Me. Eh bien, il y aura aussi Libanon, il y aura le paquet de hits qui vont déferler et tout ça pour passer une belle soirée un dimanche 2 août. Côté Club Studio Bruxelles, il y aura Potochkine, Factory Floor, Luc Van Acker, qui n'est pas un inconnu, Cabaret Voltaire. Là, on est en plein dans la New Wave et puis il y aura les Glimmers. Voilà, ça c'est pour l'information. Au lundi 3, là on est dans une journée plus rock'n'roll, plus rock alternatif, plus metal, plus punk, avec The Mary Wall Hopper. Therapy qui jouera l'album Trouble Gum dans sa quasi-intégralité. Gogol Bordello, ça c'est du punk. Dropkick Murphy, c'est un punk mélangé avec du folklore celtique. Ils sont originaires de Boston. Voilà, ça vous dit quelque chose. Il y aura pour la scène Studio Bruxelles, il y aura Waste, Madra, Salak, de Scratch et de Rum Jack. Ça, c'est pour cette journée-là. Et puis, on va faire une petite pause. Et qu'est-ce qu'on va s'écouter? Midjour, puisque je vous disais qu'il était. C'est lui aussi qui avait composé pour le fameux titre du Band-Aid, Do They Christmas Know. Vous vous rappelez où il y avait pas mal de chanteurs, entre autres, il y avait Bono, il y avait Sting, il y avait George Michael, Phil Collins, et j'en passe des meilleurs. Et là, ici, on va écouter Midjour avec le titre If I Was.

Eh oui, Marc Almond est toujours en activité avec sa formation Soft Cell, groupe du début des années 80, on se rappelle le titre Tainted Love. Je me souviens l'avoir vu et c'était pas mal, c'était il y a quelques années, c'était à l'occasion du Sinner's Day, c'était, bah oui, c'était à Celt, dans une arène, voilà. Alors, on continue avec les Lockers Fest, c'était le pour la journée du mardi 4 août. Il y aura de Luxe Midak, Ao de Dressed Like Boy, Zaz, chanteuse francophone, ben oui, on a un petit peu. Il y aura Xavier Rudd. Alors, côté Club Studio Bruxelles, il y aura Ozayuki, Lenny et Lézard. Pour la journée du mercredi 5, il y aura High. The Cooks, Tom Odell, Oscar and the Wolf, qui est quand même assez connu. Iskander Moon sera côté Studio Brussels Club, donc c'est avec Eyes, Star B. Et puis pour la journée du jeudi 6, il y aura Young Yellow, De Jucht van Tegenwoordig, il y aura The Street, Zwangere Guy. Côté Club Studio Brussels, ce sera Blue Samoud, Jazz Break, Eiland, Frontal XXL. Voilà, donc ça vous dit quelque chose? Eh bien, n'hésitez surtout pas. Quant à la journée du vendredi 7 août, là, ça démarre avec Sons, formation anglaise, suivie par Anna Calvi, et puis alors le groupe Suède, que c'est vraiment, on va dire, un groupe de rock alternatif. Et puis, il y aura les Editors. Et puis, il y aura côté... bah oui, pour clôturer la soirée, il y aura Stein Van de Voorde et Thibaut Christiansen. Club Studio Brussels, il y aura Payo, Hype, Femia Kittin, il y aura SPDFG et suivi par Alicia Besgo, donc c'est la tête d'affiche et ça se terminera à 5h du matin. Vous voyez, il y en a pour son réel plaisir. Et on va quand même en parler pour le week-end suivant. Et là, ce sera intéressant, mais je vous propose qu'on se fasse une petite pause avec cette fois-ci Human League, Don't You Want Me?

Vous rappelez Suède avec le titre Beautiful Once, grand classique du groupe. C'est vrai que les Locker Surfist, c'est 10 jours d'ambiance et chaque jour a son style bien particulier. Alors, on en est au week-end du samedi 8 et ça se clôturera le dimanche 9. Alors, je vous propose qu'on énumère les artistes qui seront présents. Il y aura Amy Dark. Donc ça, elle commencera à 20h, puis ça sera suivi par Day Wayne, Lenny Kravitz, qui est une des têtes d'affiche, et puis pour clôturer la soirée, parce que après même la tête d'affiche, il y a toujours une after party avec Ilse Liebens. Côté Club Studio Brussels, ça sera Quincy, Dimitri Kuhlmann, Steve Redhead, Marco Bailey. Il y aura Cherry Moon, Legends, Akadiji, Ghost, B2B, Yuri Parker. Donc voilà, ça veut tout dire. Joy Hauser et Maite de Decker. Là, ça, elle finira la soirée à 5h du matin, donc 4h, 1h d'ambiance. Je vous le promets. Dimanche 9 août, déjà, tout se clôture, toute bonne chose a une fin. Mais en tout cas, pour le dernier jour, là, ça va être la fête avec Henri PFR, DJ Licious, Armand Van Helden, Lost Frequency que tout le monde connaît, Net Sky, alors il y aura Soya B2B, Swarovski, il y aura Azra Tekuma B2B, Maha Harty. Ce sont des duos de DJ. Il y aura, si vous aimez le night clubbing, eh bien, il n'y a rien de tel que cette scène des Studios Brussels, Locker Surfist avec Pan Pot, Compass Tracks. Et pour terminer le tout, pour clôturer définitivement les Locker Surfist, il y aura Jané Mousse. Voilà, donc j'ai tout dit. Je vous donnerai les informations, mais je vous propose qu'on s'écoute cette fois-ci Thérapie, groupe qui existait déjà et au moins il y a plus d'une trentaine d'années. C'est un groupe originaire d'Irlande, extrait de l'album Trouble Gum, puisqu'ils vont jouer cet album dans son intégralité. Rappelez-vous le titre Nowhere.

Si vous aimez le mélange de punk et de folk irlandais, ben rien de tel que les Dropkick Murphys où les guitares électriques se mélangent avec les cornemuses et instruments celtiques. Ce groupe est originaire de Boston et on venait d'écouter le titre Chesterfields and Aftershave. Alors, ben, que dire encore, ben, il y a pas mal de choses aussi, des petites informations. D'abord, concernant la billetterie, ben, vous allez soit les acheter en ligne sur le site lockersurfist.be, ou alors ils ont peut-être des points de vente autour de Lockerun, ou peut-être à la FNAC, je ne peux pas vous le garantir par contre, mais là, si vous les achetez en ligne, vous aurez certainement votre ticket et avec votre QR code ou le code barre. Donc, c'est à vous à faire le choix pour assister à ce festival. Donc, y a aussi les logements, l'hôtel, les gîtes ruraux, ça c'est à vous à voir. Au niveau des transports en commun, c'est-à-dire la SNCB, vous prenez un train jusqu'à Gand, qui vous mènera jusqu'à Lockerun, donc vous changez, ou bien vous allez jusqu'à Anvers, ou bien voilà, donc c'est entre Gand et Anvers, donc pour vous situer. Par la route, je vous conseille de prendre l'Adou si vous venez de Bruxelles. Et de là, vous sortez à Brendonk et vous suivez le chemin pour arriver à Sint-Niklaas et de Sint-Niklaas, Lockerun. Arriver aux portes de Lockerun, c'est pas évident de se garer près de des main stage, donc du site du festival. À un moment, ça sera coincé. Donc, autour du quartier, il y a moyen. Mais il faut arriver très tôt dans l'après-midi pour pouvoir vous y garer. Sinon, il y a des aires de parking avec un service de navette. Au niveau catering spécialité, d'abord, il y a suffisamment à manger. Il y a évidemment leur spécialité. Faut dire que les habitants de Lockerun sont toujours fiers de vendre les pains saucisses. Voilà, ça c'est déjà une chose à savoir. Et puis, y a les boissons, comme d'habitude. Alors, pour le merchandising, il faut distinguer le merchandising du festival. Il y a le merchandising, forcément, des groupes. Donc, si vous voulez aller voir Lenny Kravitz, je suis sûr que vous ferez un bonheur d'acheter un t-shirt ou des articles afférents à cet artiste. Donc, je pense vous avoir tout dit sur le festival. Donc, faites le bon choix, en tout cas pour ces jours-là. Comme je vous dis, prenez l'abonnement, c'est 10 jours. Ça peut être plus économique, mais je pense pas, puisque c'est bien spécialisé. En général, les gens prennent en fonction de leur affinité. Donc, c'est des tickets séparés. Donc, prenez ce qu'il vous faut, mais ne tardez pas trop selon les artistes. Ça peut être très vite sold out, comme ça pourrait être le cas de Lenny Kravitz. Donc, renseignez-vous auprès de l'organisation ou bien sur le site en ligne qui vous dira c'est complet et tant pis pour vous. Il faudra vous rabattre sur d'autres groupes, sur d'autres jours. Voilà, je pense avoir tout dit. On va se quitter avec Lenny Kravitz, Always on the Run. Rappelez-vous, Mama Said, l'album, c'était le deuxième album. Et à la guitare, ce titre a été coécrit par Lenny Kravitz et Slash, donc extrait de l'album Mama Said, Always on the Run. Salut à tous, à très bientôt.

Voilà, c'était donc l'émission Jardin Public présentée par Cozy. Vous êtes toujours à l'écoute de Radio Panique. Dans quelques instants, ben, c'est Flux Détendu qui a pour la suite de l'émission. Sachez que l'émission est disponible en podcast. 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Allez, dans quelques instants, Flux Détendu, et on se quitte avec encore un titre de Lenny Kravitz, I Belong to You. Salut!

Et oui, bonjour, bienvenue sur Radio Panique, il est 19h, on va lancer l'émission La Chambre d'à côté, petite émission freestyle, voilà, ça va rapper, ambiant, bienvenue, tout chill, voilà, oubliez pas qu'il y a des enfants qui crèvent à Gaza à l'heure où on se parle, depuis 2 ans, oubliez pas qu'on continue de piller toutes les richesses de l'Afrique, oubliez pas que la plupart des produits que vous achetez, il y a du sang dessus, oubliez pas les gars, franchement. Le monde y va mal, mais nous on vous met une petite interlude musicale. Voilà, en chill, en bien. Vas-y, ça se lance.

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2: 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Tout le monde, on a dit. On passe à la suite.
3: Ok. 1-1. Ça part sur une prod de Jean Jass.
2: Give me 5.
3: Give me 5.
4: Adji.
3: Ouais.
1: Ok.
3: Aïe.
4: Yeah.
3: C'est doux. Ouais. Quel texte. Ok. 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
2: Un. 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Big up à Oria, à la prod. 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
1: Et là, Clia. Ça part.
3: Celui terrible, la grimace.
1: Prod expérimental qui arrive.
4: Oh. Papa, ça tue.
1: Ok. Le mix est crasseux.
2: À l'ingé son.
0: Yeah, ouais.
1: Gigi. Ok. Putain, elle est chaotique celle-là. 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Oui. Wow. Là, j'ai son test des trucs. Ok. Hey.
2: Un, ouais.
1: Ok. Ok. 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Hein. 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Ok, je revois ses yeux nervures et grimaçants qui m'ont plus construit que ses paroles et la seule. 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
2: Ah.
1: Bisous.
2: Yeah. 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Merci caramel.
5: Merci caramel.
2: Bonjour à mort. 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
5: Maintenant c'est.
6: Je crois qu'il va encore la prod.
5: Ok, ok.
6: Ok, ok. Ok. 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
0: Dis-leur.
1: Il est 19h28, ça c'est de chaleur de fou.

0: du rap.
1: Qui leur a dit?
2: Qui a dit qu'il y avait que du boom bap, les gars?
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1: La chambre d'à côté. Ouais. La chambre d'à côté. Bienvenue. Ok. Il est 19h32. Vous êtes toujours sur Radio Panique. Dans la chambre d'à côté. Premier essai. À côté de nous, présentez-vous un peu les gars. Pour les nouveaux.
2: Les tout nouveaux.
1: Les tout nouveaux qui nous rejoignent là maintenant.
3: Les tout nouveaux. Moi, je suis déjà un nouveau.
1: Et ouais, tout le monde est nouveau ici, mais je veux dire les nouveaux qui viennent sur la radio, genre, ça parle de quoi, je sais pas, présentez-vous un peu, quoi.
4: Je me présente, je m'appelle Aiden.
1: Bonsoir, bonsoir Aiden.
4: H4YD3N. Voilà.
1: C'est comme les alcooliques anonymes, genre. Ouais,
5: c'est ça.
1: Salut.
5: Ça fait deux jours que j'ai arrêté le rap. Voilà.
4: Ça fait 5 ans que je suis addict à la musique. Je fais du son avec mon poteau Auria et Naos. On a un petit collectif qui se crée en ce moment.
1: Il y a des prods, il y a des prods dans les mix là normalement.
4: Full prod, ouais, il y a des prods boom bap, ça c'est Naos. Et les prods trap, c'est un peu plus Auria. Et lui, il fait ça sur YouTube et tout. Vous pouvez aller voir si ça vous intéresse. Du coup, on a un petit collectif qu'on est en train de monter. Ça s'appelle I Never Grow. Là, il y a de tout. Des graffeurs, des gens qui font des prods, des gens qui font du rap.
1: Voilà. La classe.
2: C'est bien.
5: Pas mal, pas mal.
4: Je laisse les autres se présenter.
1: Et toi, mon petit Kalou?
6: Moi, c'est Kalou. K-L-O-U, Clou, Kalou. Luca. Il y a plein d'appellations. Hein,
1: beaucoup.
6: L-O-U-K-A-A-A-Q.
1: Ouais,
6: je suis là. Grand ami de Terrible Grimace et de Petit Blanc Dépressif. Je les adore.
2: C'est moi.
1: Aïe. Et grand ami depuis de longues années maintenant. De longues années. Je suis très heureux de t'avoir à nos côtés, bah comme tout le monde, mais Lucas c'est mon amoureux, c'est pareil.
5: C'est beau l'amour, faut le dire, faut le souligner, c'est beau l'amour.
1: Et toi donc c'est la première fois qu'on te rencontre, Cameron.
5: Enchanté, ouais, moi c'est CYB du coup, mon nom d'artiste. Je viens de Louvain-la-Neuve, là j'ai quelques sons sur les plateformes déjà. Je rappe depuis 2 ans, je fais à peu près tout, sort de... d'instru rappable, même pas rappable en fait.
1: Ouais, comme il y en a beaucoup ici là.
5: Ouais, comme on les aime en fait, comme on les aime aussi. C'est ça. Et voilà.
1: Et ben justement, il y a quelqu'un qui vient de nous rejoindre là. C'est de repente. Je sais pas si le micro vert fonctionne, je pense que oui.
7: Allô. Salut,
1: bonjour,
7: moi
1: bonjour.
7: C'est tout à coup Aka de repente. Du coup, j'ai traduit en espagnol et en français vu que j'ai de la famille espagnole. Comme ça, elle capte ce qu'elle fait. Enfin, ce que je fais, pardon.
1: La meuf parle d'elle ou genre la troisième personne, quoi.
5: C'est ça, c'est ça.
7: J'ai eu une dure journée, du coup, mon cerveau il est un peu à l'envers. En plus, avec cette chaleur là,
1: Il y a le ventilo juste à côté, tu peux le tourner vers toi si tu veux.
7: Ouais. Mais justement, il y a des trucs avec le micro. Je peux descendre le micro un peu? Non. Oui, là, c'est le max.
1: Je pense.
4: Non, tu peux le descendre, je pense.
1: Bah, teste un peu au pire si on entend du bruit, t'inquiète, on te.
7: Okay.
1: Putain, on parle sur du la dub, c'est génial, les gars.
5: C'est bien, ambiance chill, posée.
1: On... C'est tout bien, on fait pas que du rap, hein, comme disait Aiden tout à l'heure. Genre, non. Mais moi, ça va repartir sur le rap, là.
5: S'il vous plaît, un peu.
1: Parce que je veux bien, 2 minutes, mais bon, oh. Ok.
8: Je sais pas du tout. Comment ça va? Qui veut rapper sur la dub?
1: Tu veux pas rapper sur la dub?
7: C'est pas encore un truc que j'ai fait, du coup j'ai pas envie de...
1: Ah je comprends. Après on est là pour tester un...
7: Crash test?
1: Ouais, crash test. Ah, ça compte pas 4 personnes de temps vouloir.
4: Aïe. Une petite interlude. Tranquille.
1: Tout bien. Vas-y quand tu veux si t'as envie.
7: D'abord j'arrive et puis après je reviens.
1: Ça marche.
8: Moi j'y vais, tu penses?
1: Ouf.
8: Ok.
1: Ouais. 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
2: Radio Panique. 19h41.
3: J'adore balancer d'or.
2: Ok, ça part sur le de la funk. Brasilia funk.
4: Et
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6: Ok. Ouais, je la connais pas cette pote, je sais pas du tout où ça démarre. Bon, ok. Ah, bah c'est la fin, c'est parfait. Ok. Yeah. Ok. Ouf. Ok. Hein. La chambre d'à côté, Radio Panique. Toute l'équipe. Ok. 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
1: 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Pax. Hashtag TCA.
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2: Entertainment.
3: Pour le kiff. Petite transition vers du jazz. Et...
2: Oh.
3: Tranquillou.
4: Ouais, pour faire l'outro un peu.
3: Ouais, pour faire l'outro, tranquille. Voilà, ça se termine tout doucement. Il est 55, 19h55. C'était notre premier essai, j'espère que ça vous a plu.
2: Merci beaucoup.
3: Merci beaucoup. Merci à tout le monde.
2: Merci à Radio Panique.
3: Et vous êtes du coup sur la chambre d'à côté.
2: Yes.
3: La chambre d'à côté. Nouveau nom qu'on vient de trouver. Loma, c'est une nouvelle émission, mais bon, je me suis obligé de le préciser.
4: Vas-y, mets
3: un peu plus fort la prod.
4: Politisez-vous, bande de merde.
3: Ouais, politisez-vous, abat les fachos.
2: Il y a plein de docus sur internet, les gars.
3: Branchez-vous.
5: Apprenez les choses.
2: C'est gratuit.
3: Ok, là on écoute du Alphamist pour terminer. Le putain de solo, la batterie là, waouh.

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Salut à tous, ravi de vous retrouver. J'espère que vous avez passé un excellent week-end. C'est vrai que ce week-end fut torride, alors ceux qui étaient au Hellfest, au Graspop et à d'autres festivals, ce fut vraiment très torride. Et c'est vrai que nous sommes toujours dans une semaine caniculaire. Alors, je rappelle que vous êtes à l'écoute de l'émission Onde de Choc, une émission métal présentée par Cozy, votre serviteur. On est parti pour 90 minutes de pur heavy metal, rien que pour vos bonnes oreilles. Donc, le thème de l'émission sera l'Alcatraz édition 2025. Un petit peu l'occasion de vous parler du bilan. Mais en attendant, je vous propose qu'on puisse s'écouter Evil Invaders avec le titre In Deepest Black. Et ce sera suivi par Overkill In You None We Stand.

Overkill avec le titre, évidemment, c'est The Years of Decay, extrait de l'album Everything Wrecking. Et c'est un live qu'on venait d'écouter, Overkill, qui était à l'affiche l'année dernière. Alors, évidemment, pour parler de l'Alcatraz, il faut aller, évidemment, sur le site du groupe, enfin, de l'organisation. Donc, il faut aller sur www.alcatraz.be. Ne vous trompez pas parce qu'il y a Alcatraz avec deux Z qui est en fait un groupe américain où, à l'origine, on retrouvait un certain Graham Bonnet. Donc, voilà, l'Alcatraz Festival existe depuis à peu près 2008. Donc, presque 20 ans, donc 18 ans d'existence. Et il faut savoir déjà que bah, les débuts, c'était au départ, ça se passait à Danes, au Bridport. C'est donc là une salle qui était prévue pour des concerts. Et ça se passait fin juillet, début août. Et si on se rappelle de la première affiche, eh bien, tenez-vous bien, Doro, Primal Fear, Exodus, Legend of the Damned, Benedictum, 3 Inch of Blood et The Lucifer Principle. C'était, on va dire, de manière... Il n'y avait qu'une seule scène à l'époque. Et puis après, ça s'est diversifié. L'année suivante, on se rappellera de Saxon Testament, Rose de Bosque, qui nous a malheureusement quittés cette année-ci. Il y avait Alstar, il y avait Agent Steel, Onslaught, Killer, Spoil Engine, Virus for Difference. Voilà, donc si on se rappelait de... Il y avait aussi Sanity Surge, donc n'oublions pas de les mentionner. Et si on avance ben quelques années après, eh bien il faut savoir qu'à partir de l'année 2012, c'est la dernière année où l'Alcatraz se produit en fait à Danes, toujours au Bridport. Alors il y avait à l'affiche Immortal, Aster, Testament, Primordial, Crimson Glory, Hell et Warbringer. Et pour se dire que, bah, apparemment, ils se sont délocalisés pour aller à Courtrai. Donc, à partir de 2013, on peut retrouver, bah, c'était une seule scène. Il y avait Nightwish, Anthrax, Doro, Exodus, Death Angel, Vicious Remorse, Satan et Fozzy. Channel Zero était prévu à l'affiche cette année-là. Malheureusement, le drame s'est produit. Ben oui, le jour même où le groupe devait se produire, le batteur Phil décédait. Et donc, il a fallu un petit peu meubler, faire jouer les groupes, soit plus longtemps, on va dire un quart d'heure, pour essayer de refaire le timing. Donc, Channel Zero a dû se produire l'année juste d'après. Et donc, là, d'une journée, on va dire, on passe à deux journées. On se rappellera. Pour l'édition 2014, il y avait entre autres Twisted Sister, Wasp, Channel Zero, Sacred Rage, Arch Enemy, Pronk, Xentrix, Toxic, 4x Fate, Marilyn Manson, et oui, qui jouait le vendredi, Cradle of Filth, Life of Agony, Lacuna Coil, Hellier, ouais, juste avant le décès de Vinnie Paul, le batteur du groupe, il y avait Avatar et Diablo Boulevard. Groupe belge, donc voilà. Et si on va vers, on va dire, avant le Covid, on va quand même encore parler, puis on en reviendra sur l'édition 2025. Il y avait donc, entre autres, en 2019, Saxon, Avatar, Avantasia, Thin Lizzy, Powerwolf, Opeth, Meshuga, Amenra, Udo, Soulfly, Crossfade, Uriah Heep, Mayhem, Queensryche, Rose Tattoo, Metal Church, Rotting Christ, Violence, Sacred Reich, Hypocrisy, Sodom, Pronk, Sanctuary, Deicide, Decapitated, Ultimas, Napalm, Death, Thy Heart is Murder of Mice and Men, Anvil, Firewind, Soulwork, Fifth Angel, Flotsam and Jetsam, Demolition, Hammer, bref. On passe à cette époque-là, on était de deux jours, on passe à trois jours. Donc les affiches deviennent de plus en plus intéressantes. Et on peut dire que quelque part, ben, ça devient, on va pas dire une concurrence, mais c'est un festival qui se veut différent du Grass Pop ou du Hellfest. Mais c'était une affiche intéressante.
on va dire peut-être moins de monde, c'est plus la qualité que la quantité finalement, et on va dire des scènes intéressantes, et ça s'adresse vraiment aux amateurs de heavy metal, toutes tendances confondues. On vous parlera d'ailleurs de l'affiche de l'Alcatraz. Sachez déjà qu'en 2025, on passe de 3, plus ou moins 4 jours. Le premier jour, c'est un pré-Alcatraz, avec déjà quelques noms assez intéressants. Mais je propose qu'on fasse une pause musicale et qu'on s'écoute à présent Mastodon avec Peace and Tranquility.

Alors, on venait d'écouter Creator, extrait de l'album Crushers of the World. Et c'était la plage titulaire, évidemment, Crushers of the World. Tout d'abord, il faut parler un petit peu des scènes qui se produisent, à peu près 5 scènes. Donc, et ça démarre plus ou moins à 11h20, 11h30. Et ça se termine quand même à minuit 40, on va dire, plus ou moins, parfois une heure. Ça dépend des différents types de scènes. Par exemple, il y a la prison stage. Ça, c'est, on va dire, le main stage. C'est la scène principale. Et puis, face, on va dire, sur... il suffit d'un petit peu de grimper, on va dire, le monticule. Et là, on arrive au swamp stage. Et puis, sur les côtés, il y a Eldorado stage. Il y a la morgue stage. Et El Presidio. El Presidio, c'est plutôt des scènes consacrées aux DJ, qui seront d'ailleurs, qui seront là tous les jours, quasiment, durant les 3 jours. Il y aura entre autres Dick Denis, DJ Natasha Lett, qui était d'ailleurs au Grass Pop ce week-end. Il y a aussi Metal Andy, et puis d'autres, on va dire, d'autres DJ. Alors, donc, ça, on vous parlera des scènes qui viendront donc sur pour les, on va dire, les 3 jours. Alors on peut peut-être, on rappellera tout à l'heure en fin d'émission les différentes journées. Ça démarre un jeudi et ça se termine le dimanche. Donc le jeudi, c'est plutôt, on va dire, un pré-Alcatraz. C'est-à-dire il y a peu de groupes. Bon, tout à l'heure on vous a fait écouter Overkill et Evil Invaders, il y avait encore pas mal d'autres groupes pour passer une bonne ambiance avant les jours les plus importants que sont les vendredis. Il y avait entre autres, si on se souvient, Creator qu'on avait passé, Mastodon, Wasp, il y avait entre autres Phil Campbell and the Bastardson qui nous a quittés, Abbat, Hypocrisie, Ministry, les Helicopters, il y avait King Buffalo, il y avait Slomoza, Tool, Die Catafalque, et encore pas mal de groupes. Donc c'était, on va dire, pour une première journée, c'était une journée d'abord ensoleillée pour ceux qui étaient présents. En tout cas, c'était un grand, grand moment. Et en tout cas, je peux vous dire que la fréquentation, c'est, on va dire, entre 16 et 18 000 participants. Parfois, ça peut aller plus. L'année où il y a eu le Covid, on se souviendra, en 2021, ça a dû être ramené à 12 000. Mais enfin, ça n'empêche pas pour autant aux festivaliers d'être actifs et d'être présents sur les différentes scènes. Quand une scène principale fonctionne, il y a une scène un peu à côté qui fonctionne aussi en alternance. Il y a aussi, donc, comme je le disais, parmi les scènes, il y a le Swamp Stage. Ça fonctionne vraiment de manière alternative. Donc voilà, on va écouter Phil Campbell. Bien qu'il soit décédé il y a quelques mois de cela, le groupe continue. Donc ça s'appellera toujours Phil Campbell and the Bastardson. Une façon de jouer à la mémoire du fondateur. Et on va s'écouter le titre Strike the Match.

Wasp avec le fameux Blind in Texas. Et oui, ça reste du classique hard rock. Si on se souvient quand même de l'année 2025, et oui, c'était, comme je le disais, c'était entre le 7 et le 9 août. Donc, ça se passe juste avant la veille du 15 août. Donc, chaque fois, les organisateurs doivent négocier avec la ville de Courtrai. Et on peut savoir que quand même, en général, les dates sont accordées sans problème. Il faut savoir aussi que le bourgmestre de la ville, eh bien, c'est un fan de heavy metal. C'est fou parce qu'en politique, parfois, il y a des gens qui aiment ce style de musique. On a parlé du premier jour, mais cette fois-ci, on va vous parler du deuxième jour, qui était la journée du samedi, qui est aussi une journée assez importante. Alors, on peut vous citer... En gros, les groupes qui étaient présents à ce festival, sur la scène principale, il y avait Extreme, Avatar, Doro, Wolf Mother, Nailbomb, entre autres. Sur une autre scène, il y avait Obituary de Black Dahlia Murder. On peut citer aussi Les Prousses, Helmet. Et puis, il y avait Whiplash. Et j'en passe des meilleurs, on peut dire quand même. C'est un festival qui est quand même assez varié. On pense toujours que c'est du métal extrême. Non, pas du tout. Il y a aussi bien du hard rock classique, puisque si Extreme était présent, Avatar, bon ben là, vous aimez le style. Doro, c'est du heavy metal classique. Nailbomb, c'était quand même un néo-metal extrême. De Black Dahlia Murder et Obituary, c'est plutôt du death metal. Les Prousses, c'est du prog. Donc, vous voyez, il y en a pour tous les goûts. Ça n'a rien à voir avec le Grass Pop ni le Hellfest, donc comme je le dis, ou d'autres, ou à Wacken. Parfois, il y a des groupes qui jouent à Wacken et qui viennent jouer à l'Alcatraz. Donc, ce festival a une vocation européenne. On peut dire que depuis, ce festival est entré dans la cour des grands. Alors, niveau musique, je propose qu'on s'écoute Wednesday 13. Et le titre, c'est When the Devil Commences, et sera suivi par Ministry.

Ministry avec le titre Search and Destroy, oui, groupe de métal industriel, groupe américain. Que dire aussi, ben, qu'ils ont déjà plus de 35 ans d'existence. Alors, on va revenir au troisième jour de ce fameux Alcatraz. Alors, si on se rappelle un petit peu de cette dernière journée, il y avait des belles têtes d'affiches. Il y avait entre autres Machine Head, Dimmu Borgir, il y avait Michael Schenker en solo, on va dire, qui fêtait ses années UFO. Il y avait entre autres Kerry King, Fear Factory. Sur une autre scène, Emperor, autre scène, Fu Manchu, Static X. Il y avait aussi d'autres groupes sur d'autres scènes plus petites qu'on va dire. Et franchement, sur ces trois jours, on va dire que c'est le prix de la billetterie est aussi intéressant parce que franchement, c'est comparé à d'autres festivals qui demandent beaucoup plus cher. Et donc la multiplicité des scènes, parfois ça entraîne, on pourrait dire, une cacophonie ou alors il faut que le terrain s'élargisse. Ça devient un peu, on va dire, la grosse usine. Ici, ça reste encore humain, on va dire, et on passe toujours de bons moments. Je vous expliquerai tout à l'heure un petit peu l'ambiance, comment ça se déroule, si rien n'a changé, en tout cas. S'il n'y a pas de nouveaux changements, on me le fera savoir, en tout cas. Mais je vous propose qu'on écoute un groupe qui était présent, qui existait au début des années 90, qui a eu un moment d'arrêt parce que le chanteur est passé chez Van Halen, mais il est resté que le temps d'un album, et puis le groupe s'est remis en question, s'est reformé, mais à la grande époque, rappelez-vous le titre, on connaît par More Than Words, mais il y avait aussi le titre Get the Funk Out, Extreme.

Eh oui, Get the Funk Out, cet extrait de Extreme 2. Et d'ailleurs, on rappelle un petit peu le line-up. Il y avait en tout cas à l'époque, donc, et toujours maintenant, il reste toujours Nuno Bettencourt, guitare, deuxième voix. Il y a Gary Cherone qui est le lead vocaliste, à la basse, Pat Badger. C'est vraiment dire que le groupe est vraiment fabuleux et qu'ils ont toujours eu des succès. Bah, ils ont eu des prix MTV. Et ça leur a toujours bien réussi jusqu'au moment où, bah, suite au départ de Nuno Bettencourt pour Divergence Musicale et de Gary Cherone, le groupe n'avait plus sa raison d'être, puisque bah, voilà, il a fallu attendre près de 15 ans pour que le groupe puisse se reformer. Et donc on rappelle que le groupe est originaire de la ville de Boston. Un gars qui est toujours les bien-aimés de l'Alcatraz, un des bien-aimés, c'est Michael Schenker. Et cette fois-ci, il est venu pour... en fait, honorer cette période où il était le guitariste de UFO. On va s'écouter le titre « Too Hot to Handle » et au chant, c'était Jolene Turner.

Alors, on rappelle quand même parmi les invités sur ce titre « Too Hot to Handle » au chant Jolene Turner. Il y avait à la guitare Adrian Vandenberg, deuxième guitare évidemment, et Carmine Appice. Donc, par contre, on peut dire qu'il y avait en live, c'était plutôt différent puisque on retrouvait les membres du Michael Schenker Group. Donc, il y avait entre autres Bodo Schopp, qui est le batteur, toujours attitré, Baren Courbois à la basse, et puis à la guitare, Steve Mann. Donc, puis ça change aussi, donc les chanteurs. C'était donc l'ancien chanteur de Skid Row et d'un autre groupe, évidemment, qui est très connu en Suède. Donc, voilà. Qu'est-ce que j'allais dire? Eh bien, oui, pour quand on parle de l'Alcatraz, on rappelle qu'il y a toujours 5 scènes. Elles ne vont pas changer. Donc, il y a la prison qui est le main stage. Le deuxième, qu'on va dire, le marquis, c'est le swamp stage. C'est sous un chapiteau. C'est vrai que c'est agréable quand on est à l'abri du soleil et de la pluie, des intempéries. Ça peut être intéressant, sauf s'il y a beaucoup de vent et qu'on annonce une mini tornade. Je vous conseille de ne pas rester, sinon ça risque de s'effondrer. Il y a déjà eu quelques morts, on va dire. C'était pas à l'Alcatraz mais au Puckle Pop, rappelez-vous, en 2012, c'était quand même assez catastrophique. Il y a l'Eldorado stage, la morgue stage et le Presidio, qui a plutôt un espace réservé aux DJ. Si on a envie de s'éclater en écoutant du heavy metal, franchement ça vaut la peine. Donc il y aura cette année-ci, il y aura DJ Dick Dennis, il y aura DJ Nata Schlett, c'est une femme DJ qui a le sens de l'animation et du mix. Et alors il y aura entre autres Metal Andy Bakers, Eric Hutchency, Kingfisher, DJ Tone et DJ Skultz. Voilà, donc vous serez tout pour cette partie. On vous décrira évidemment les groupes jour par jour pour les prochaines émissions de l'émission Onde de Choc. Que dire aussi? Eh bien, c'est que si vous voulez vous rendre, il y a des possibilités au niveau du logement. Soit il y a le camping. Là, c'est un tarif un peu différent. Il n'y a pas de combiné. Vous prenez l'abonnement. Si vous voulez le camping, c'est rajouter en plus le nombre de jours. C'est la solution la moins onéreuse, la moins chère. Sinon, il y a les gîtes ruraux, dormir chez l'habitant en mode bed and breakfast, ou vous louez un appartement. Et puis, il y a carrément l'hôtel. En tout cas, dépêchez-vous parce que les hôtels risquent d'être complets sur Courtrai. Sinon, tout près, il y a les villes comme Moucron ou du côté de Ypres ou en France, près de Lille. Y a suffisamment de réseaux hôteliers, donc prenez tous vos renseignements. Au niveau transport, le meilleur moyen, c'est la voiture, le covoiturage. Soit vous allez seul, soit vous êtes accompagné, vous partagez les frais d'essence. Au départ de Bruxelles, deux possibilités, mais il y a la classique, c'est aller par l'autoroute de la mer et sortir à Gand, direction Courtrai, en passant par Nazareth. Sinon, le meilleur moyen, qui est la moins surcherchée, c'est de faire un Bruxelles en passant par le Ring, sortie Halle, direction Tournai, direction Courtrai, évidemment. Et là, tout près du Kinépolis, je vous conseille de laisser votre véhicule et de marcher, soit de marcher courageusement, ou si ce n'est pas le cas, il y a des bus navettes qui font le déplacement entre le Kinépolis et le site du festival. Voilà pour l'information. En attendant, place aux Helicopters avec Eyes of Oblivion.

Candlemas avec le Sabbath Blood et Sabbath, une reprise de Black Sabbath évidemment, période Ozzy Osbourne. On peut rappeler que Candlemas, ce sont un peu les parrains, les pères du doom metal, le metal assez lourd, où toute l'influence évidemment, ils vont la puiser chez Black Sabbath. Alors, qu'en peut-on dire encore du festival ? Alors, festival, bon, il y a évidemment les points boissons, les bars. Donc, tout se fait maintenant sans devoir débourser de manière liquide. Il y a encore des possibilités, mais il y a des points banques. Il y a deux points banques, en tout cas, sur le site de l'Alcatraz. Et là, vous pouvez, avec votre carte aussi, télécharger, parce que maintenant, tout est cashless. C'est plus facile, au lieu de prendre des liasses de billets et des kilos de monnaie. Non, maintenant, c'est la carte bancaire ou la carte de crédit Visa Mastercard. Voilà. Sinon, que dire encore ? Il y a les points merchandising, là où vous pouvez acheter, d'un côté, les t-shirts, les articles concernant le festival. Donc, ça va du t-shirt de l'édition 2026, cette année-ci en tout cas, avec des imperméables, des mugs, des souvenirs, des casquettes, des bonnets, comme on dit, des beanies, des sweatshirts. Vraiment, il y en a vraiment pour votre budget. Budgétisez quand même, parce que bon, si vous voulez mettre 300 euros dans le merchandising, il y a toujours moyen, parce que il y a aussi les t-shirts des groupes juste à côté, vos groupes préférés, vos groupes fétiches, voilà. Et donc vous pouvez tout trouver quasiment à l'Alcatraz. Alors il y a aussi les points, il y a le Metal Market, comme on dit. Vous pouvez acheter des fringues, des bottes, si vous voulez avoir une tenue un peu gothique, un peu black metal, ou bien avoir jeans, on va dire une veste jeans avec le patch Motorhead, tout est possible. Il y a aussi le point disquaire, deux points disquaires, donc voilà. Donc vous trouvez ce qu'il vous faut, c'est l'occasion aussi de faire votre shopping, comme on dit. Donc 4 jours de festivités, je pense qu'il faut faire, on va dire, c'est l'occasion de voir un peu comment les gens sont habillés, comment. En tout cas, s'il fait chaud, je vous ferai les dernières recommandations. Qu'est-ce qu'on va s'écouter maintenant ? Allez, si on suit bien la playlist, Fear Factory avec Replica.

Et voilà, c'était la spéciale consacrée à l'Alcatraz Festival. Alors, je rappelle quand même un conseil, si vous allez, en tout cas, à la période du mois d'août. Je vous conseille, en tout cas, s'il y a encore des fortes chaleurs, bah, de vous habiller léger, short, soit des baskets, soit on va dire des bottines. Donc pour la marche, surtout, je préfère les bottines parce que bon, le terrain étant ce qu'il est. Donc voilà. Alors le short, t-shirt, casquette, lunettes de soleil, la crème solaire. Et s'il fait vraiment très chaud au-delà des 30 degrés, ben il faudra vous approvisionner en eau. En tout cas, il y aura des points d'eau. Je pense que les organisateurs ont tout prévu à cet effet. Buvez, hydratez-vous. Et si le temps est à l'orage, l'imperméable ou le poncho. Je vous dis à très bientôt pour un prochain numéro de l'émission de Choc qui sera évidemment consacré à l'Alcatraz. Et là, on vous décrit jour par jour, scène par scène, ce qui va se passer. On fera donc une spéciale consacrée à ce festival. Donc, c'était la première partie, l'édition 2025. On va se quitter avec Doro. Et oui, c'est Warriors of the Sea. Je vous dis à très bientôt. Et l'émission, sachez que l'émission est disponible en podcast.

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